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2: La rose de Robert Desnos. Rose rose, rose blanche, rose thé, j'ai cueilli la rose en branche au soleil de l'été. Rose blanche, rose rose, rose d'or, j'ai cueilli la rose éclose et son parfum m'endort.

0: Voici votre météo pour cet après-midi. Comment dire? Eh bien, nous aurons toujours un beau temps général hein, sur l'ensemble de la région, que ce soit la Seine-Maritime ou même l'Eure, avec très peu de nuages et beaucoup de soleil. Pour ce qui est des températures, elles seront assez stables par rapport aux précédents jours. Nous aurons entre 21 et 25 degrés. 21 degrés sur Dieppe, 22 degrés au Havre et 25 degrés à Rouen. Là où les températures vont remonter, c'est à partir de demain.
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1: Demandez à Jésus ce qui convient. Méditons dans Marc au chapitre 10, le verset 37. « Quand tu seras dans ta gloire, accorde-nous de siéger à côté de toi, l'un à ta droite, l'autre à ta gauche. »
2: Jacques et son frère Jean, les fils de Zébédée, firent cette requête insensée à Jésus. Ils venaient d'assister à sa transfiguration sur le mont Tabor ou le mont Hermon, selon différentes suggestions. Ils avaient vu aussi la réaction de Jésus face à ses disciples qui n'avaient pas pu chasser un démon d'un enfant possédé. Malgré tout, ils n'hésitent pas à demander l'impensable à Jésus, que l'on pourrait paraphraser ainsi: « Nous voulons la première et la deuxième place autour de ton trône, car nous le méritons bien. » Leur requête montrait leur mépris des autres disciples. Ils se sentaient tellement supérieurs.
1: Les Écritures nous rapportent, les 10 autres, qui avaient entendu, commencèrent à s'indigner contre Jacques et Jean. Vous n'oseriez sûrement pas faire une telle demande à Jésus, n'est-ce pas ? En êtes-vous bien sûr ? N'avez-vous jamais ressenti un peu d'envie à l'encontre de l'un de vos frères ou de vos sœurs en la foi, qui semblait davantage béni par Dieu que vous ? Même si vous n'avez pas formulé de critique à haute voix, de telles pensées ont pu vous traverser l'esprit. Et n'oubliez pas que Dieu lit dans notre cœur et dans notre esprit. Peut-être croyez-vous que Dieu était lent à la colère et prêt à pardonner. Tout ira bien tant que vos frères n'auront pas eu vent de votre envie et de vos demandes inavouées. Détrompez-vous. Tout se découvre au grand jour, tôt ou tard.
2: Les autres disciples n'ont probablement pas entendu Jacques et Jean formuler leur étrange demande. Mais quand ils l'ont découverte, ils ont été indignés. Jésus en a profité pour en tirer une leçon valable pour tous. Les serviteurs de Dieu sont là pour servir les autres, s'épauler et s'encourager, pas pour entrer en compétition entre eux. Nous avons tant de choses légitimes à demander à Jésus. Évitons ces requêtes qui ne trahissent qu'un sentiment d'envie ou de jalousie envers nos frères et sœurs. Sachez demander à Jésus ce qui convient et priez-le de vous donner la sagesse de bien analyser vos requêtes.
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Bienvenue à tous pour cette nouvelle émission Praise Selection. Aujourd'hui encore, j'ai envie de vous faire passer de nouveaux artistes et notamment pour commencer ce début d'heure, un chanteur chrétien qui est né en 1956. Il a joué dans plusieurs groupes dont Alice avant de lancer sa carrière en solo. Je parle bien entendu d'un chanteur chrétien américain qui se nomme Bob Carlisle. Et il est surtout connu pour sa chanson Butterfly Kisses, qui parut sur son troisième album solo. Ce hit, d'abord intitulé Shades of Grace, était un favori lors des mariages, car il avait pour thème donc les relations père-fille. C'était coécrit par Randy Thomas, un ex-membre des Allies. Cette chanson lui a valu même le prix Grammy de 1997 pour la meilleure chanson country, ainsi que le prix Dove pour la meilleure chanson de l'année. Et justement, pour commencer l'heure en musique, je vous invite à écouter ce fameux titre, Butterfly Kisses de Bob Carlisle.

J'espère que vous avez donc apprécié ce magnifique slow chrétien du fameux chanteur Bob Carlisle avec ce titre Butterfly Kisses. Ça m'étonne pas d'ailleurs que c'était un titre favori lors des mariages, car c'est vrai que ça parle de relation père-fille, ça parle, on pourrait l'approprier aussi à Christ et à Dieu qui a envie d'avoir une relation particulière en tant que père de chacun de ses enfants. Alors, nous allons maintenant changer de registre avec un chanteur qui se nomme... un groupe qui se nomme Big Daddy Wave. Alors, c'est un groupe contemporain chrétien, très familial, puisqu'il est composé de Mike Weaver, Jay Weaver, et également Jeremy Redmond ou Judd Shirk. Leurs chansons les plus populaires, il y a eu Every Time I Breath, Audience of One ou encore In Christ. Et il a également fait une autre chanson populaire qui se nomme Redeemed. Ce chanteur d'ailleurs se trouve dans la plupart des compilations Wow Hits, et notamment avec ce titre dans le Wow Hits 2014. Donc autant dire que c'est un titre récent et qui, je pense, va faire plaisir à plus d'un. C'est, on va dire, comparé au titre précédent, et bien de la pop rock. C'est un peu plus rythmé, mais c'est pas non plus agaçant au niveau des oreilles. Alors on écoute tout de suite Big Daddy Wave's Redeemed.

Donc d'écouter le titre Redeemed de Big Daddy Waves, ce qui signifie racheter. Et dans 1 Corinthiens 6, verset 20, il est dit « Car vous avez été rachetés à un grand prix. Glorifiez donc Dieu dans votre corps et dans votre esprit qui appartiennent à Dieu. » Et on parle également de ces fameux rachetés dans l'Apocalypse, chapitre 14, verset 1 à 5, où il est dit « Je regardais et je vis l'agneau debout sur le mont Sion, et avec lui 144 000 personnes qui avaient son nom et le nom de son père écrit sur leur front. J'entendis du ciel une voix qui ressemblait au bruit de grosses eaux, au grondement d'un fort coup de tonnerre. Le son que j'entendis était comme celui de joueurs de harpe jouant de leur instrument. Ils chantaient un cantique nouveau devant le trône.

Nous venons donc d'écouter ce fameux groupe que vous connaissez tous, qui se nomme Casting Crow et qui nous chantait If We Are The Body. Alors de quoi ça parlait ? Donc si nous sommes le corps, comment on peut être un corps ? Enfin, on est un être humain quand même, on a un corps. Mais ici, il parle d'une image que le Christ a donnée concernant son Église. Et donc les gens qui le suivent forment un corps. Et dans 1 Corinthiens 12, versets 26 et 27, je vais d'abord commencer par le verset 27, il est dit « Vous êtes le corps de Christ. » Et vous êtes ses membres, chacun pour sa part. Et dans le verset 26, précédemment, il a dit « Et si un membre souffre, tous les membres souffrent avec lui. Si un membre est honoré, tous les membres se réjouissent. » Ce qui montre ainsi cette union et que l'on partage entre nous les peines, les rires, les joies, car nous sommes un avec Christ. Et oui, les chrétiens, c'est quand même une grande famille, il ne faut pas l'oublier. Alors nous allons maintenant écouter ce chanteur, Brandon S., pour le titre « Guy ».

Give me your eyes. Donne-moi tes yeux. Alors je pense qu'ici il demande à Dieu de lui donner ses yeux pour voir ainsi la justice, l'injustice, savoir discerner vraiment le bien du mal et savoir se comporter comme Dieu le veut. On écoute tout de suite Brandon S. avec ce titre Give me your eyes.

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1: Ah oui, fidèle aimable auditeur et internaute de la radio La Sentinelle, nous sommes très heureux de rentrer chez vous. Vous qui nous écoutez à travers les www.radio-rls.fr ou sur le 97.9 FM, nous sommes très contents et nous vous souhaitons la plus cordiale des bienvenues. Justifié par la grâce. Romains chapitre 5, le verset 1. Étant donc justifié par la foi, nous avons la paix avec Dieu par notre Seigneur Jésus-Christ. Encore aujourd'hui, l'apôtre Paul nous rappelle qu'étant donc justifié par la foi, nous avons la paix avec Dieu par notre Seigneur Jésus-Christ. Et ce texte révèle que la justification est l'un des piliers de la foi chrétienne. Elle signifie que Dieu déclare juste celui qui croit en Jésus, non à cause de ses œuvres, mais à cause de sa grâce. Cela transforme notre relation avec Dieu. Nous ne devons plus devant lui avoir peur. Avec confiance, nous nous approchons de Dieu. La paix avec Dieu n'est pas seulement un sentiment intérieur, mais une réalité spirituelle fondée sur l'œuvre de Dieu. Aujourd'hui, repose-toi dans cette vérité. Tu n'es pas accepté par Dieu à cause de tes performances, mais à cause de sa grâce. Car une vie justifiée est une vie en paix avec Dieu. Sur ce, déjà bonne et heureuse journée. Que le Seigneur vous bénisse abondamment.
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1: Christophe Selmer, bonjour.
2: Bonjour Dani.
1: Merci de nous aider à mieux comprendre les étapes un petit peu fragiles de nos vies, parce que si on les connaît d'avance, on peut mieux s'y préparer, je pense. On peut
2: oui,
1: relativiser aussi.
2: Vous avez dit lors d'une émission précédente qu'une personne a averti en vous deux. Et c'est vrai que j'insiste souvent sur la prévention. Il faut que, par l'éducation qu'on donne à nos enfants, que nous soyons prévenus afin que l'on précède l'événement, qu'on s'en forge une image mentale, sans la dramatiser, pour que nous trouvions les attitudes qui conviennent au bon moment.
1: Donc, on a parlé déjà de l'enfance, la petite enfance, et puis aussi l'adolescence. On l'a dit en survolant, parce que chaque fois cela mériterait plusieurs émissions, mais ça donne quand même des pistes en se disant, bon, il y a des étapes qui sont plus difficiles à franchir que d'autres. Maintenant, on va vers l'adulte à partir de 20 ans.
2: Oui, alors dans la troisième décennie, c'est l'étape où on a réussi ou pas ses études. Alors, est-ce que ce succès ou cet insuccès a touché notre image de nous-mêmes, l'estime de soi dont chacun de nous a besoin? C'est une époque aussi difficile parce que c'est l'époque générale du mariage. Est-ce que c'est un succès? Est-ce que c'est un échec? C'est l'époque aussi où de 20 à 30 ans, où les naissances des enfants, est-ce qu'ils sont bien acceptés ou pas? Est-ce que, face à cette nouvelle naissance, est-ce que la relation dans le couple a changé ou pas? Il y a beaucoup de causes qui sont là à l'aube de notre vie d'adulte, qui peuvent être déstabilisantes. Est-ce que le métier que nous accomplissons nous plaît ou non,
1: correspond à l'idée qu'on s'en faisait,
2: voilà,
1: peut-être?
2: Est-ce que le conjoint avec lequel nous sommes engagés, est-ce que c'est lui, c'est elle, avec qui nous allons continuer tout le reste de notre vie? Alors il y a beaucoup de couples qui se disloquent aussi à la fin de cette troisième décennie, comme plus tard à la fin de la quatrième, voire la cinquième décennie. Il y a aussi toutes sortes de phénomènes. Alors,
1: des soucis financiers aussi peut-être qui surgissent.
2: Les soucis financiers,
1: les
2: engagements, les emprunts pour créer la maison, c'est toujours ça se dessine toujours là. Et c'est vrai que tout dépend de la cohérence, de la consistance du tandem conjugal, du tandem familial père-mère. Et si c'est vrai que s'il y a la moindre faille, s'il n'y a pas le même projet de vie, s'il n'y a pas une acceptation mutuelle de ce que l'autre est, ça peut être aussi des sources de désillusions, de désappointements, parce que c'est l'époque aussi où le couple, dont les deux personnes qui la constituent, sont dans un processus de maturation. Et c'est vrai que des choix cruciaux de vie à l'adolescence et durant cette troisième décennie, 20-30 ans, des choix cruciaux doivent être faits, et on n'a pas toujours les moyens pour s'engager sur de bons rails.
1: Et il y a peut-être aussi une autre circonstance que je me permets d'évoquer en tant que femme, c'est les femmes donc, qui avaient une profession, qui restent à la maison pour élever les enfants et qui sont assez souvent sujettes à des dépressions en se retrouvant à la maison, en disant « mais qu'est-ce que je fais là? Ce n'est pas gratifiant, je ne suis pas à la hauteur ». Donc je pense que les jeunes mamans ont parfois, lorsqu'elles ont eu l'occasion d'avoir des professions gratifiantes auparavant, se trouvent très très démunies.
2: Alors effectivement, il y a ce phénomène important, c'est qu'on a terminé les études, le mari s'engage dans sa profession, il s'accomplit, il se réalise dans son projet de vie, et l'épouse va se trouver, comme vous le dites, avec un enfant dans les bras, et bien souvent, sans qu'elle le sache, cet enfant va enclencher ce qu'on appelle une dépression post-partum, qu'elle ignore, elle va se sentir fatiguée, et en plus, elle ne sera pas tellement reconnue. Le mari va peut-être mal vivre aussi le fait que la famille va dépasser le cadre du couple, qu'il y aura nécessairement une attention de la maman sur le petit. Et ce sont tous ces phénomènes-là qui sont extrêmement anxiogènes. Et il faut donc savoir et accepter et bien gérer ces moments à deux. Voilà, c'est ça le problème. C'est que à partir de cette troisième décennie, les événements sont vécus dans le contexte d'un couple. On est deux, et lorsque l'un ou l'autre ne sait pas, ne peut pas ou ne veut pas gérer à deux ces événements-là, c'est véritablement extrêmement culpabilisant et frustrant pour l'autre.
1: Cette série d'émissions mentionne une approche biblique, Christophe Selmar. Donc là, c'est plutôt le psychologue qui parle, mais vous êtes également pasteur, professeur de Bible. Donc est-ce que la Bible peut nous aider à vivre ces moments stressants ?
2: Il y a, je reviens toujours sur ce texte qui se trouve au début de la Genèse, où on dit que l'homme quittera son père et sa mère, s'attachera à sa femme, les deux deviendront une seule chair. C'est la clé du bonheur, à savoir la capacité de l'homme d'accéder par sa maturité et sa responsabilité à s'attacher à sa femme. Ça veut dire tout simplement vouloir faire le bonheur de l'autre. Voilà. Les femmes disent, mais où sont les hommes? Aujourd'hui, on entend souvent ce discours, mais ils sont irresponsables, ils sont immatures, et c'est vrai que une femme a besoin d'avoir en face d'elle un mari consistant, un mari attentionné, un mari qui n'est pas égocentré. C'est vrai que c'est la nature masculine d'être égocentré. On pense plus à sa réussite professionnelle, à soi, pas tellement à celle de l'épouse. On pense à son plaisir, et cette capacité de se détacher de soi pour vouloir, comme dit la Bible, s'attacher à sa femme, c'est-à-dire bibliquement ça veut dire faire le bonheur de son conjoint, ce n'est pas dans la nature masculine. La femme est beaucoup plus portée à faire le bonheur de l'homme que l'homme n'est porté à faire le bonheur de son épouse. Et c'est pour cela qu'il y a beaucoup plus de dépression, de fatigue, de désappointement, de désillusion chez la femme que chez l'homme, parce que la femme est beaucoup plus dépendante que l'homme n'est de la femme. Et c'est pour ça que la Bible nous dit que c'est à l'homme, dans sa maturité, de sa responsabilité, à s'attacher à sa femme. Et à partir de ce moment-là, et le texte dit, et les deux deviendront une seule chair. Voilà, le couple qui fonctionne dans la solidité, dans la cohérence, parce que l'un vit par et pour l'autre, parce qu'on est d'abord quelqu'un, car dans le couple, ce n'est pas une confusion, mais c'est l'unité de deux personnes qui ont réellement trouvé leur identité et leur force.
1: Alors, ces connaissances nous aident à justement aborder ces moments difficiles avec plus de préparation et de sérénité, afin que nous puissions sortir victorieux. Il y a toujours des petites victoires à remporter dans le quotidien, Christophe Selmar. Et on va découvrir donc dans les prochaines émissions les autres étapes de notre vie. À bientôt.
2: Au revoir.

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1: La rose de Robert Desnos. Rose rose, rose blanche, rose thé, j'ai cueilli la rose en branche au soleil de l'été. Rose blanche, rose rose, rose d'or, j'ai cueilli la rose éclose et son parfum m'endort.

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2: Amis auditeurs, bonjour. Bienvenue à l'écoute de cette émission où nous allons accueillir le docteur Jean-Pierre Berg, dermatologue.

0: Docteur Berg, bonjour.
1: Bonjour.
0: Je vous remercie infiniment d'avoir accepté de partager ce temps avec nous, ce temps qui nous permettra en quelques émissions de découvrir un peu mieux la dermatologie, parce que on a tous une petite idée de quoi il s'agit, mais c'est important d'avoir le professionnel pour mieux comprendre tout ce qui se passe. Alors, un dermatologue, qu'est-ce qu'il traite? Quel est son champ d'action précisément?
1: Eh bien, le dermatologue s'occupe de la peau, évidemment, essentiellement. La peau, ben, c'est l'organe qui nous recouvre. C'est donc un très gros organe qui est très important, parce que c'est aussi une zone d'échange entre notre intérieur et puis l'extérieur. Et puis, en plus de la peau, ben, il y a tout ce qui est rattaché à la peau, c'est-à-dire les fanaires. Donc, par fanaire, on entend les cheveux et les ongles. Et puis aussi les muqueuses. Donc, les lèvres, la bouche, les organes génitaux.
0: La dermatologie, comme vous nous le dites, donc, couvre un large champ. J'aimerais peut-être maintenant savoir quels sont ces type de maladie qu'elle traite. Est-ce qu'il s'agit plutôt de maladies héréditaires ou bien infectieuses? Est-ce qu'on peut avoir des chapitres là aussi?
1: Alors oui, tout à fait. Donc on retrouve un petit peu toute la pathologie qu'on retrouve de toute façon en médecine. C'est-à-dire qu'il y a des maladies dont on connaît bien les causes, des maladies dont on ne connaît pas les causes, des maladies à causes multiples. Alors dans tout ça, on va retrouver effectivement, il y a des maladies à cause héréditaire, des maladies génétiques. Qui sont à transmission variable selon le type de maladie. Et puis il y a des maladies qui sont acquises et qui vont faire intervenir des agents infectieux. Donc les agents infectieux, c'est les virus, les bactéries, les champignons, les parasites, et qui, bon, évidemment, peuvent s'exercer aussi au niveau de la peau et des muqueuses. Il y a aussi, bien sûr, les maladies allergiques qui sont à la mode, mais enfin qui concernent beaucoup la peau.
0: Elles sont à la mode, c'est-à-dire que c'est parce qu'on en parle plus ou est-ce qu'il y a une recrudescence?
1: Peut-être les deux, parce qu'on en parle plus, mais il y a peut-être aussi une recrudescence du fait de facteurs d'environnement. Par exemple, l'eczéma du nourrisson, qui est une affection multifactorielle, un peu héréditaire, liée à l'environnement, se retrouve à une incidence beaucoup plus importante dans les pays développés. Voilà, donc
0: c'est un constat.
1: Un constat, voilà. Et puis, il y a évidemment, maintenant, la recherche évolue beaucoup, et puis il y a donc tout un ensemble de maladies dont font partie le groupe des maladies auto-immunes. Alors là aussi,
0: qu'est-ce qu'on appelle une maladie auto-immune?
1: C'est lorsqu'il apparaît des anticorps qui sont dirigés contre une partie de votre organisme. Mmh. Alors ça peut se retrouver au niveau de tous les organes, et ça peut se retrouver au niveau d'organes, au niveau de constituants de la peau. Et là c'est pareil, c'est très complexe, parce que ces anticorps, d'où viennent-ils? Comment est-ce qu'ils sont en fait liés à une maladie infectieuse qui a entraîné l'apparition d'anticorps contre l'agent infectieux, et ces anticorps malheureusement vont aussi avoir une action contre des éléments normaux de la peau? Toutes les hypothèses sont possibles, et c'est un vaste champ d'études Mais pour l'instant, en fait, ce sont des maladies quand même pas les plus courantes, et qui en fait vont s'exercer, c'est-à-dire qu'un agent infectieux va, sur certains terrains, aboutir à ce type de maladie auto-immune.
0: Et vous avez justement parlé d'actualité, de nouvelles technologies. Est-ce que la dermatologie a aussi bénéficié de ces nouvelles technologies et aussi ouvert d'autres champs?
1: Alors, oui, la dermatologie a bénéficié d'avancées, bien sûr, à la fois au niveau du diagnostic et de la thérapeutique. Je sais pas, au niveau du diagnostic, les techniques d'études histologiques, d'histochimie, d'immunohistochimie, qui permettent de mieux, justement, caractériser certaines maladies. Il est possible on peut mieux typer les cellules qui sont examinées lors de ces examens. Donc, toutes ces techniques ont profité aussi à la dermatologie. Même quelquefois, c'est la dermatologie qui a un petit peu tiré ces groupes de maladies. Et au niveau thérapeutique, il y a eu des gros progrès au niveau pharmacologique. Il y a eu l'apparition de médicaments comme les rétinoïdes, qui sont une très grande avancée.
0: Dans quel cadre particulièrement?
1: On peut citer rapidement deux affections. La plus répandue, c'est l'acné. Donc il est possible maintenant de traiter les acnés les plus graves de façon très efficace grâce à un de ces médicaments. Et puis il y a un autre médicament de cette famille des rétinoïdes qui sert à traiter en particulier le psoriasis. Et puis toute cette famille des rétinoïdes qui peut aussi être utilisée de façon locale, qui est entre autres peut-être le premier véritable facteur anti-vieillissement connu. Donc vous voyez, on part sur plusieurs types d'affections grâce à cette famille de médicaments.
0: De médicaments. Et puis actuellement,
1: voilà. Et puis on voit apparaître aussi de nouveaux médicaments. Enfin, on va voir apparaître de nouveaux médicaments. Qui sont des médicaments qui jouent justement sur le système immunitaire, qui vont permettre peut-être d'avoir des alternatives aux produits, à la cortisone. Mmh. Donc, ils sont en cours de développement en dermatologie et permettront pour ces affections chroniques sur lesquelles les corticoïdes finissent par avoir trop d'effets secondaires, d'avoir des alternatives thérapeutiques intéressantes.
0: On voit que cela bouge beaucoup aussi en dermatologie, Dr Berg, et on se retrouve après quelques notes de musique.

0: Dr Berg, on a parlé de ce qui faisait du souci au niveau santé, en ce qui concerne la dermatologie. Il y a aussi tout un domaine, je crois, de la dermatologie qui nous touche, c'est l'esthétique, et en particulier l'utilisation du laser qui n'est pas utilisé uniquement, j'imagine, pour l'esthétique. Mais parlez-nous un petit peu de ce nouveau procédé dont
1: oui,
0: on ne sait
1: alors,
0: pas grand-chose.
1: Le laser, donc, c'est aussi des nouveautés thérapeutiques. Donc, c'est une nouveauté dans des tas d'autres domaines, en ophtalmologie, entre autres, enfin, dans des tas de domaines. Pour la peau, c'est aussi un plus. Alors, ça ne traite pas que de l'esthétique. Il faut d'ailleurs pas parler du laser, mais des lasers, parce qu'il faut avoir un laser pour traiter certaines choses, un autre pour traiter d'autres choses. Pour ce qui est de l'utilisation en pathologie, c'est surtout les lasers qui vont traiter les taches de vin, qui sont donc ces angiomes héréditaires, congénitaux, pas héréditaires, et qui siègent quelquefois sur le visage, qui sont très disgracieux et qu'on sait maintenant beaucoup mieux soigner qu'avant. Et puis le laser... D'autres lasers peuvent être utilisés pour des choses plus futiles, comme enlever des tatouages, par exemple. D'autres lasers encore peuvent être utilisés pour faire ce qu'on appelle du resurfacing, c'est-à-dire effacer des rides, par exemple.
0: Quand on utilise ce laser, est-ce que cela consiste à finalement enlever une certaine couche de l'épiderme ou de l'épiderme, je ne sais pas ce qu'il faut
1: pour
0: dire.
1: Pour le laser hard surfacing, c'est effectivement ce qui se passe. C'est une abrasion dont l'épaisseur est contrôlée par les paramètres précis du laser. Quand il s'agit de traiter des lésions de couleur, donc soit rouge comme les angiomes, soit foncé comme le tatouage, par exemple, les pigments noirs, on utilise des couleurs complémentaires. Donc le laser a une cible privilégiée, c'est-à-dire que le rayonnement laser va traverser les tissus normaux et va entraîner un échauffement du tissu cible, donc du tissu rouge quand il s'agit de tumeurs vasculaires et éventuellement de l'éclatement de pigments de tatouage. Et donc, le laser a une cible privilégiée, c'est-à-dire qu'il va entraîner beaucoup de dégâts au niveau de sa cible, c'est ce qu'on recherche, et moins de dégâts ou peu de dégâts au niveau des tissus sains avoisinants. Donc, on aura un traitement avec peu ou pas de cicatrices.
0: Et est-ce que ces rayons laser, est-ce que ces lasers vont ou ont déjà supplanté la neige carbonique ou c'est complémentaire ?
1: C'est complémentaire. D'abord, il faut quand même voir qu'il y a une question de coût. Ces matériels coûtent cher, ont une durée de vie, une espérance de vie qui est très courte, puisqu'ils deviennent vite obsolètes, remplacés par d'autres. Donc, il y a des questions un petit peu d'amortissement, de gros sous, qui font qu'on ne va pas utiliser un laser si on peut aussi bien... donc, on peut, par exemple, pulvériser une verrue avec un laser à 500 000 francs, mais on peut aussi bien le faire avec un bistouri électrique... Qui coûte 10 000 francs ou avec un petit peu d'azote liquide. Donc, si vous voulez, le laser ne va pas tout remplacer, mais il est possible que petit à petit, il gagne du terrain et qu'on ait des machines qui deviennent de plus en plus perfectionnées, de plus en plus abordables, éventuellement polyvalentes. On peut espérer avoir des lasers. Il en existe déjà qui peuvent travailler sur différentes longueurs d'onde. Donc, à ce moment-là, ça permettra d'avoir un outil plus courant. Mais on n'en est pas encore tout à fait là. Donc les bonnes vieilles techniques sont encore tout à fait valables. Et il faut penser aussi que le laser n'est pas indolore. Donc il faut une énergie pour détruire quelque chose. Donc même si on a une cible plus spécifique, malgré tout, il faut quand même une énergie. Et cette énergie est ressentie comme une douleur. Donc le laser est un outil très intéressant, n'est pas un outil miraculeux, magique.
0: J'ai l'impression, à vous entendre, docteur, que vous exercez votre profession à un moment assez, assez passionnant, où vous êtes un petit peu la charnière entre les anciennes méthodes et tout ce qui est en train de se découvrir comme nouvelle technologie.
1: Alors là, est-ce que ce n'est pas une question que tout le monde se pose quand il vit ? Est-ce qu'on n'a pas toujours l'impression d'être à une période
0: passionnante,
1: Tant mieux. Hein.
0: En tout cas, nous sommes passionnés par ce que vous nous dites, Dr Berg, et je vous remercie beaucoup de nous retrouver pour la prochaine émission. À bientôt.
1: Merci à vous.
0: C'était Question de santé, un capital santé à connaître et à préserver et des spécialistes pour en parler. Je recevais aujourd'hui le docteur Jean-Pierre Berg et il était question de dermatologie. À bientôt.

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1: Bonjour à toutes, bonjour à tous et bonjour Laura.
2: Bonjour Henri.
1: Nous nous retrouvons là avec une série d'émissions qui cette fois-ci sont à ma demande.
2: Eh oui.
1: Étant client de l'herboristerie Brin d'herbe, ben je me suis dit il y a peut-être des remèdes qui sont souvent demandés et qui sont un peu des remèdes pour tous les jours presque. D'où donc ta réponse, t'es positive. Que tu as appelé les remèdes intelligents. Et on va commencer aujourd'hui par un produit qui s'appelle du Flexocil. Le Flexocil que j'emploie en pommade.
2: Oui, tout
1: ou
2: à fait.
1: En gel. Mais là, tu nous parles de sa manière de le prendre en boisson.
2: Comme vous l'avez dit, Henri, il y a des sujets en fait qui sont récurrents en magasin, des sujets qui concernent beaucoup de monde. Et là, effectivement, le Flexocil, c'est une référence que j'aime beaucoup conseiller pour tous les problèmes articulaires.
1: Articulaires, articulations, tout ça est impliqué par ce produit-là, sous forme de gel ou sous forme de solution buvable.
2: Alors, le gel amassé, lui, il va vraiment soulager la douleur. Mais effectivement, la formule à boire, elle est intéressante aussi dans le sens où il y a des actifs différents qui vont travailler sur un plus large spectre, en
1: alors
2: fait.
1: Alors que le nom des deux est le même.
2: La base est la même, c'est-à-dire que c'est un remède à base de silicium, d'où Flexocil, parce que SIL comme silicium, qui est un élément vraiment important pour les articulations.
1: D'accord.
2: Mais cette formule-là à boire, elle est très intéressante et j'aime beaucoup la conseiller en magasin. Premièrement parce que ça soulage les douleurs articulaires puisqu'il y a des actifs anti-inflammatoires. On va retrouver l'arpagophytum, le saule, le cassis et le bouleau qui est un bon anti-inflammatoire et qui nettoie aussi les articulations. Donc qui est utile dans les crises de gouttes par exemple. Voilà, premièrement c'est un remède qui agit vite parce qu'il soulage la douleur. Dans cette formule on trouve de la glucosamine. La glucosamine, c'est quelque chose qu'on fabrique naturellement à partir du glucose, donc le sucre, et de la glutamine, qui est un acide aminé. La glucosamine, c'est un précurseur de la chondroïtine, et ça rentre dans la composition de l'acide hyaluronique. Ce qu'il faut retenir, c'est que c'est quelque chose qui est très utile, en fait, pour les tissus articulaires, comme les ligaments, les tendons, les cartilages, voilà, ainsi que le silicium, ce qui est beaucoup contenu dans le Flexocil. Voilà, tout ça, ça aide ces tissus-là. Donc, à la fois, c'est un remède qui agit sur les douleurs, et donc sur la conséquence de la problématique articulaire, mais aussi sur la cause. C'est un peu comme si on remettait du gras dans l'articulation qui est un peu rouillé. Donc c'est très intéressant parce qu'on agit sur la cause à ce moment-là.
1: Autre produit là-dedans dans le Flexocil ?
2: Alors il y a de la prêle et du bambou qui eux aussi vont apporter du silicium. C'est un très bon complexe pour aller nourrir donc effectivement les os, les cartilages des articulations, les tendons, mais aussi les muscles. Et bah, accessoirement, ça va aider un peu la peau, les vaisseaux sanguins.
1: Presque miraculeux. Enfin,
2: miraculeux non, mais fonctionne très très bien. Ça oui.
1: C'est un oligo-élément.
2: Le silicium, oui, tout à fait. En soi, le silicium, c'est un élément qui va nourrir aussi, par exemple, la peau. Oui, on va avoir une peau qui sera un peu de meilleure qualité si on prend le Flexocil, mais globalement, il y a quand même des produits mieux formulés pour la peau, et celui-ci, on va vraiment le prendre pour toute affection articulaire, notamment.
1: Flexocil, retenez bien le nom. Comment doit-on prendre le Flexocil ?
2: Alors moi, je le conseille pur, parce que même j'ai vu sur certains sites qu'on pouvait le diluer.

0: et dans l'eau. Mais moi, je le conseille toujours pur parce que le silicium, c'est un élément qui compose le verre. Donc, si vous mettez votre bouchon de Flexosil dans un verre en verre, le silicium va se coller aux parois. Et du coup, on va beaucoup moins en boire, ce qui est quand même bien dommage. Donc, il vaut mieux prendre le bouchon cul sec, idéalement 3 fois par jour. Après, pour ceux qui sont pas chez eux à midi, ben déjà matin et soir, ce sera bien.
1: Comme pour tout remède, il y a naturellement une part de précaution d'usage.
0: Du fait des plantes qui sont dans la formule, il faudra être prudent pour les personnes qui sont sous anticoagulants, puisqu'il y a des plantes qui sont un peu fluidifiantes pour le sang. Et il y a du bouleau. Le bouleau, ça contient des dérivés salicylés. Donc les personnes qui sont allergiques à ces dérivés-là ou à ces molécules-là, comme l'aspirine par exemple, ne doivent pas prendre ce produit-là.
1: Je suppose que c'est un réflexe que tu as lorsque des gens demandent ce produit, de leur rappeler ces précautions à prendre.
0: Alors, il faut effectivement poser la question en tant que professionnel, mais en tant que client, il faut toujours dire ses antécédents médicaux et ses allergies pour qu'on puisse vérifier spontanément.
1: Ok, c'est donc un produit qui est fait par un laboratoire.
0: C'est un laboratoire que j'aime beaucoup qui s'appelle Nutrition Concept. Effectivement, ils sont en Alsace.
1: Ça, c'est
0: à
1: le nom
0: Rosheim.
1: Du labo.
0: Oui, le nom du labo, Nutrition Concept. Ils sont très, très rigoureux sur l'approvisionnement des actifs, hyper pointu sur les formulations. C'est vraiment des références de sérieux et de compétences métiers. Et en plus de ça, à chaque fois qu'on les a au téléphone, c'est des gens qui sont adorables, d'une gentillesse incroyable. Donc nous, on travaille avec eux depuis plus de 30 ans et c'est toujours un vrai plaisir.
1: Ça dit quelque chose.
0: Oui.
1: Donc c'était aujourd'hui le Flexosil en solution buvable, principalement pour les articulations, mais pas que. Tu nous l'as expliqué. Merci beaucoup, Laura. La semaine prochaine, un autre remède intelligent est souvent utilisé pour des problèmes de tension. On se réjouit de t'entendre la semaine prochaine. Au revoir, Laura.
0: Au revoir.
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0: 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Docteur Elisabeth Colmont, bonjour.
1: Bonjour.
0: C'est un plaisir de vous retrouver. Nous avons eu l'occasion de faire quelques connaissances de votre expérience. Vous êtes médecin endocrinologue, nutritionniste, spécialiste de maladies de civilisation. Et nous avions défini la santé comme un tout. Mais la nature aussi est un tout, Elisabeth Colmont.
1: Eh bien oui, c'est vraiment une notion très importante de voir que tout contribue à la santé. On l'a vu par rapport à l'être humain, qui est un tout, aussi bien physique, mental que spirituel. Mais en effet, ce qui a été pour moi l'occasion d'une découverte et d'un bond en avant dans ma médecine, au niveau personnel, au niveau familial et au niveau de mes patients, bien entendu, c'est de réaliser que tout contribue à la santé et que non seulement l'homme est un tout, mais chaque chose créée, chaque chose qui existe dans la nature est nécessaire pour notre bien-être et pour notre équilibre. Alors je prends un exemple, c'est vrai que par exemple en 1975, la révolution sur le plan diététique s'est faite grâce à deux médecins anglais qui s'appellent Burkitt et Trowell et qui par contre travaillaient dans des hôpitaux en Ouganda et qui ont montré que le raffinement des céréales a conduit aux maladies de civilisation. Ça fait vraiment une révolution au niveau médical parce que, donc, avant, on pensait que, par exemple, du pain complet, c'était quelque chose qui pouvait être irritant, qui pouvait faire mal au ventre, etc. Et maintenant, on s'aperçoit que c'est quand même très important que le grain de blé tel qu'il est dans la nature, non seulement a des fibres, par exemple, du son qui est important pour le transit digestif, mais ça va beaucoup plus loin puisque, déjà, en 1930, le professeur Langlais du collège d'hygiène de Paris disait que la couche intermédiaire entre le grain et les fibres, le son, est quelque chose qui peut être appelé la couche merveilleuse. Et dans cette couche merveilleuse, il y avait beaucoup d'oligo-éléments, de vitamines qui étaient indispensables à l'assimilation des glucides contenus dans le grain. Alors nous, au lieu de penser que le grain était un tout et qu'on pouvait avoir un équilibre, c'était une véritable petite usine pour assimiler les glucides, ce qu'on a fait, c'est qu'on a carrément enlevé les glucides en disant, ah non, bon, le sucre, les glucides, le pain, etc., c'est pas bon pour la santé. Et vous vous souvenez probablement, vous êtes peut-être trop jeune pour avoir connu ça, mais les médecins, c'était le fameux pas de pain, pas de pomme de terre. Vous étiez boutonneux, pas de pain, pas de pomme de terre. Obèse, c'était pareil. Vous aviez des problèmes digestifs, pas de pain, pas de pomme de terre. Alors qu'actuellement, les commandements du civilisé, vous les trouvez grâce au professeur Marianne Apfelbaum, qui est un nutritionniste connu parisien. Et ce nutritionniste a écrit un livre qui s'appelle Les mangeurs inégaux, où il dit dans les commandements du civilisé, du pain tu remangeras. Ça vient d'un comité qui a été fait, une véritable politique de nutrition aux États-Unis par le sénateur McGovern, qui a montré que l'important c'était de revenir à une alimentation avec des aliments non raffinés pour trouver justement un équilibre de la santé. Et ça, ce sont des choses qui sont bien connues maintenant au niveau médical, mais finalement peu utilisé dans la pratique. Parce que beaucoup de médecins sont restés avec la peur de ce que le pain fait grossir, etc. On avait appris ça il y a plusieurs années, et je crois qu'il faut un petit peu changer d'optique. On s'aperçoit, par exemple, je pense aux berbères d'Afrique du Nord qui sont restés magnifiques, musclés, etc., par rapport aux gens d'Afrique du Nord, carrément, qui eux sont passés à des aliments raffinés, où on voit que les maladies de civilisation sont arrivées beaucoup plus vite, alors que les berbères qui sont au sud ont gardé une alimentation ancestrale, par exemple avec du pain. La fameuse keshra qui était faite de pain complet. Je peux en parler parce que j'ai vécu moi-même au Maroc et j'ai vu la différence de tonicité, de beauté, d'esthétique, de rendement, etc. entre les gens qui mangent des aliments blancs, raffinés, et des aliments non raffinés. Et ça, on va le retrouver dans des tas de civilisations, puisque les Hunza vivent jusqu'à 140 ans parce qu'ils ont une alimentation également faite de céréales non raffinées. On voit aux Jeux Olympiques que les Africains, les Noirs africains sont quand même des gens, des coureurs, des athlètes parfaits. Et donc, on s'aperçoit que dans des tas de civilisations, notamment dans la cordillère des Andes, on s'est aperçu également, la cordillère des Andes, beaucoup de scientifiques sont allés les étudier parce qu'ils ont très peu de maladies cardiovasculaires, alors même qu'ils vivent en altitude et que normalement, quand on est en altitude, on a un épaississement du sang parce qu'il y a une polyglobulie, trop de globules rouges. Et bien, malgré ça, on s'est aperçu qu'ils n'avaient pas de maladies cardiovasculaires. Et le journal MCV, qui est un journal typiquement pour les maladies cardiovasculaires, titrait le profil nutritionnel de ces populations, c'était des aliments non raffinés. raffinées et des fibres. Donc, c'est-à-dire qu'une alimentation qui allait apporter des éléments que notre civilisation à nous n'a plus. Et on s'aperçoit que c'est un élément protecteur. On pourra en reparler si vous voulez. Mais donc, c'est pour vous dire qu'un grain de blé, c'est une entité, c'est quelque chose de total et ça apporte des choses extraordinaires pour la santé. On pourra en reparler si vous avez...
0: Donc vous voulez dire qu'on a sorti de cette nécessité ou de ce besoin de l'individu de prendre un aliment ou un nutriment dans sa globalité et on est arrivé à des aberrations?
1: Mais c'est-à-dire que c'est le problème de notre civilisation, on fractionne, on fragmente. Ça me fait penser que monsieur le docteur Bircher, qui a eu la médaille d'or en 1900 de diététique, parlait du principe de l'intégralité. La nature, quand elle vous propose quelque chose, c'est tout a un sens, tout a un poids. Et donc, malheureusement, nous, on fait sortir de l'état primitif. D'ailleurs, il y a une connotation péjorative au mot primitif que vous me permettrez d'appeler initial, c'est-à-dire d'un état initial créé au départ pour le parfait équilibre de l'être humain.
0: Docteur Coleman, nous vous remercions pour ces quelques précisions et ces quelques pistes également. Et je vous propose de revenir pour un autre sujet. Nous parlerons de chronobiologie, si je ne me trompe.
1: Et oui, c'est peut-être encore un domaine où on a fait sortir de l'état initial quelque chose qui n'avait pas à l'être. Et on a récolté des maladies de civilisation.
0: Voilà, la belle récolte. Docteur, on se retrouve dans une prochaine émission. À bientôt.
1: À bientôt.

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Bienvenue dans cette session de 15 minutes de grâce et de vérité. C'est encore une joie pour moi d'être avec vous et de pouvoir adorer le Seigneur ensemble avant d'écouter sa parole.

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1: Bonjour à tous, fidèles de cette émission de 15 minutes de grâce et de vérité. Aujourd'hui encore, nous allons voir ensemble, dans cette série, comment réagir face aux injustices, face à tout ce qui peut venir contre nous et qui nous, quelque part, nous décourage ou nous emmène souvent à avoir une pensée ou une action qui est complètement opposée au désir de l'Esprit et de ce que Christ a déposé dans notre cœur à travers sa parole. Et aujourd'hui, j'aimerais m'entretenir avec vous sur le livre de l'épître de Paul à Philémon et pour vous parler de l'histoire de cet homme, de ce prisonnier, Onésime, qui a été comment un participant aussi aux épreuves de l'apôtre Paul. Et cet homme qui a été aussi un outil que le Seigneur a utilisé pour tester Philémon, et comment il avait certainement eu des situations, il a dû peut-être avoir des conflits avec Philémon, il n'a pas dû être honnête ou être intègre avec son serviteur, son maître, pardon, Philémon. Et nous allons voir ensemble comment il faut faire face maintenant au retour de cet homme qui a été inutile à Philémon, comme l'apôtre Paul le dit dans son épître. Et maintenant, il s'agit de ramener Onésime vers son maître Philémon, de le ramener. Alors que cet homme a été quelque part, a eu des mauvaises actions ou des mauvaises attitudes envers son maître, et qu'il faut le ramener maintenant. Il faut qu'il revienne maintenant. Et allons voir ensemble, si vous voulez, dans l'épître de Paul à Philémon. Et à partir du verset 8, ou du moins même on va lire à partir du verset 1er, il dit « Paul, prisonnier de Jésus-Christ, et le frère Timothée, à Philémon, notre bien-aimé et notre compagnon d'œuvre. » Donc, déjà on voit que l'apôtre Paul écrit cette épître à Philémon, alors qu'il est prisonnier, alors qu'il est en prison. Et il écrit cette épître pour montrer à Philémon qu'il est son compagnon d'œuvre, il est son bien-aimé, celui en qui il a une confiance, il sait qu'il peut s'adresser à un frère, il sait qu'il peut s'adresser à un serviteur, il sait qu'il peut s'adresser à un compagnon d'œuvre qui comprend et qui va accepter cela. Donc là, il va faire face à un homme qui a subi des injustices, qui a subi des malversations, qui a subi des choses malhonnêtes de la part de son serviteur, Onésime. Et l'apôtre Paul va s'adresser à lui. Et au verset 8, il nous dit, un peu plus loin, « C'est pourquoi, bien que j'ai en Christ toute liberté de te prescrire ce qui est convenable, c'est de préférence au nom de la charité ou au nom de l'amour que je t'adresse une prière. » Étant ce que je suis, Paul, vieillard, et de plus maintenant prisonnier de Jésus-Christ. Je te prie au verset 10 pour mon enfant, que j'ai engendré étant dans les chaînes, Onésime. Et regardez ce qu'il dit au verset 11, qui autrefois t'a été inutile, mais qui maintenant est utile, et à toi, et à moi. Je te le renvoie, lui, mes propres entrailles. J'aurais désiré le retenir auprès de moi pour qu'il me servît à ta place, pendant que je suis dans les chaînes pour l'Évangile. Toutefois, je n'ai rien voulu faire sans ton avis. Merveilleux son cœur, hein? Afin que ton bienfait ne soit pas comme forcé, mais qu'il soit volontaire. Il dit, peut-être a-t-il été séparé de toi pour un temps, afin que tu le recouvres pour l'éternité. Non plus comme un esclave, mais comme supérieur à un esclave. Comme un frère bien-aimé. De moi particulièrement, et de toi, à plus forte raison, soit dans la chair, soit dans le Seigneur. On va s'arrêter un moment pour comprendre un peu comment cette lettre arrive dans les mains de Philémon, qui lit cette épître de la part de l'apôtre Paul, qui est en prison, et qui lui parle de son serviteur, de son esclave, Onésime, qui lui a été inutile par le passé, qui a certainement fait des choses, comme on disait, qui n'étaient pas droites, qui a certainement mal géré ou mal été cet esclave. Peut-être qu'il a commis des choses pas bien, certainement, qui l'ont fait qu'il s'est retrouvé en prison d'ailleurs. Et on peut imaginer plein de choses. Mais certainement, lorsque Philémon a été victime des actions de cet esclave, Onésime, il n'avait pas envie de revoir ce personnage revenir. Et en plus, là, l'apôtre Paul lui dit, tu ne le recevras plus comme un esclave, mais tu vas le recevoir comme un frère bien-aimé, parce qu'il est dans la prison, et il vient là, il revient, et je te le renvoie. Ça devait être quelque chose de difficile pour la chair. Philémon, dans sa chair, s'il ne mourait pas lui-même, s'il n'acceptait pas de prendre cette croix que l'apôtre Paul lui demandait de prendre, ça aurait été très difficile pour lui de recevoir à nouveau son esclave, non plus comme un esclave, comme on disait tout à l'heure, mais comme un frère bien-aimé, comme un ami. Et si on regarde un petit peu plus loin, au verset 17 et 18, il dit « Si donc tu me tiens pour ton ami », et là c'est Paul qui s'adresse à Philémon, « reçois-le comme moi-même ». C'est-à-dire, en d'autres mots, ne le reçois plus comme un esclave qui t'a fait du tort, qui a certainement peut-être fait des choses malsaines ou malhonnêtes, qui n'a pas été un esclave comme tu aurais voulu qu'il soit envers toi qui étais son maître. Ne le reçois plus comme ça, mais reçois-le comme moi-même, l'apôtre Paul, qui t'écrit ces choses, sachant que tu feras même au-delà de ce que je dis. Et au verset 18, il dit, « Et s'il t'a fait quelque tort ?» Écoutez bien ça, et regardons ensemble. « Et s'il t'a fait quelque tort, ou s'il te doit quelque chose, mets-le sur mon compte. » L'apôtre Paul lui dit, « Mets-le sur mon compte. Moi, Paul, je t'écris de ma propre main. Je paierai pour ne pas te dire que tu te dois toi-même à moi. Oui, frère, que j'obtienne de toi cet avantage dans le Seigneur. Tranquillise mon cœur en Christ. » Voilà encore, mes frères et sœurs, vous tous qui m'écoutez aujourd'hui, une véritable preuve d'une injustice à laquelle ce maître Philémon, serviteur du Seigneur, a fait face, ce compagnon d'œuvre de l'apôtre Paul, il a fait face à cette injustice, il a fait face à ce serviteur malhonnête, à cet esclave qui lui a fait du tort et qui lui doit, puisque l'apôtre Dieu lui dit, s'il te doit quelque chose. Et on peut s'imaginer l'attitude de ce maître envers cet esclave que l'apôtre Paul renvoie vers lui. S'il n'y a pas l'œuvre de la croix, mes frères et sœurs, vous tous qui m'écoutez, s'il n'y a pas cette œuvre de crucifixion, cette œuvre de souffrance, cette œuvre de la mort, de renoncer à ses droits de maître, à tout ce qu'il a subi, tout ce qu'il a vu, tout ce qu'il a entendu même, rapporté peut-être par ses autres esclaves ou ses autres personnes, ses serviteurs et ses servantes qui étaient dans sa maison, Philémon devait faire mourir toutes ces choses. Il devait faire mourir sa propre justice. Il devait faire mourir sa propre manière de voir les choses, sa propre façon d'accueillir son esclave. Parce qu'il ne le recevait plus comme esclave, il le recevait comme un frère bien-aimé, l'apôtre Paul dit. Et on voit ici encore une fois un homme qui avait besoin de considérer que ça n'était pas évident, ça n'était pas facile. Et comme nous tous d'ailleurs, dans notre quotidien, ça n'est pas facile. Lorsqu'on a eu un problème avec quelqu'un, une situation quelconque dans notre quotidien, que ce soit dans notre travail, que ce soit dans ton travail, que ce soit dans notre vie professionnelle, familiale, sociale, peu importe, un souci que nous avons eu avec quelqu'un, avec lequel nous avons pu nous dégager. Mais lorsque la conversion vient, lorsque la naissance nouvelle vient, lorsque le cœur est changé par le Seigneur, lorsque l'attitude mauvaise est transformée en bonne attitude, lorsqu'il y a une repentance, un sincère désir de changer de vie, et que l'Esprit de Dieu entre dans le cœur de cette personne qui nous était à tort, ou qui a fait du mal, ou qui a été quelqu'un qui n'a pas été correct envers nous. Le Seigneur change le cœur de cette personne. Serions-nous capables de la recevoir à nouveau, alors qu'elle est recommandée, repart vers lui, repart vers elle. C'est quelque chose de particulièrement difficile, mes frères et sœurs. Et c'est pour ça que nous avons besoin nous-mêmes de renoncer à nous-mêmes. Chaque jour, renoncer à nous-mêmes pour ne pas voir ce que le Seigneur ne voit plus. Pour ne pas accepter de considérer comme le passé ce qui est nouveau. Et il y a réellement une attitude de changement, une attitude de raisonnement qui a besoin d'être transformée par la parole de Christ. Et aujourd'hui, je pense que l'exemple de cet esclave que le Seigneur a touché, que le Seigneur a changé, qui a rencontré l'apôtre Paul en prison, qui a vécu un miracle dans sa vie, qui est sorti d'une vie d'esclave, d'une vie de pécheur, misérable dans ses faiblesses. Il est sorti de cette vie de pécheur pour faire face à une vie de chrétien, né de nouveau, en acceptant Jésus-Christ dans sa vie. Et l'apôtre Paul renvoie non plus un esclave, mais il renvoie un Onésime chrétien, né de nouveau, changé, transformé. Et quelle grâce, mes frères et sœurs, de réaliser que notre justice n'a rien à voir avec la justice de Jésus-Christ. Et lorsque nous acceptons la justice de Jésus-Christ, c'est là que nous comprenons que c'est une grâce de pouvoir le servir. Donc voilà, mes frères et sœurs, vous tous qui écoutez, j'espère que vous avez pu être encouragés par ces quelques passages de la parole de Dieu. Et je vous dis dès maintenant, à très bientôt pour une nouvelle session et que le Seigneur vous bénisse et une excellente bonne journée à vous.
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Je vous invite à entrer dans la liberté glorieuse des enfants de Dieu ce soir. Et soyez libres de danser, de sauter.

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3: Nous voulons t'adorer, Jésus, t'exalter, te dire merci de nous avoir rendus libres. Oui, Seigneur, tu nous as aimés. Nous voulons t'aimer en retour. 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
1: Bonjour à tous, nous sommes le 10 août, journée mondiale du lion. Espèce menacée, le lion a disparu à 80% de son aire de répartition d'origine. Sa population a en effet, elle, chuté de 96% en 60 ans. Vous avez peut-être entendu parler de l'ordonnance de Villers-Cotterêts. Le 10 août 1539, par cette ordonnance, le roi François Premier exige que désormais en France, tous les actes légaux et notariés soient rédigés en français et non plus en latin. Il institue aussi l'état civil.
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1: Décès en 2008 d'Isaac Hayes, chanteur, compositeur, instrumentiste, acteur américain, compositeur de la bande originale Shaft. Il était né le 20 août 42. Et puis en 2013, décès de Eddie Gourmet à Las Vegas. Elle était née le 16 août 28 à New York. C'était une chanteuse américaine connue pour avoir formé un duo avec le chanteur Steve Lawrence, son époux, pendant 50 ans. Et elle a enregistré une quarantaine d'albums. Elle est née dans le Bronx, elle est la fille d'émigrants juifs séfarades. Son père est un tailleur d'origine sicilienne, ayant changé son nom de famille une fois établi aux États-Unis. Diplômée en 1946, elle est amenée à travailler pour les Nations Unies comme interprète, usant de sa maîtrise de l'espagnol qu'elle parle couramment depuis l'enfance, étant issue d'un milieu latino. Elle emploie ses week-ends à chanter dans des groupes musicaux. Elle s'oriente vers une carrière dans la chanson à la fin des années 40. En 53, elle rejoint le casting de The Tonight Show, émission de télévision new-yorkaise. Elle y rencontre un jeune chanteur, vous devinez, Steve Lawrence, avec qui elle se produit en solo, en duo et joue des sketchs. En 87, les deux partenaires bénéficient de leur propre programme télévisé, The Steve Lawrence and Eddie Gourmet Show. Et dans les années 60-70, Eddie et Steve écument les cabarets de Los Angeles, Chicago, New York et Las Vegas. Ne souhaitant pas se conformer aux tendances musicales de l'époque, alors que le rock'n'roll s'impose face à la musique pop, Eddie et Steve décident de ne pas se détacher de leur répertoire de prédilection, la bossa nova qui leur a porté chance, mais aussi autour de compositions de grands noms de la pop américaine ou du jazz comme Cole Porter, George Gershwin, et en 90, ils se lancent dans une tournée d'un an aux côtés de Frank Sinatra. Elle meurt dans un hôpital à Las Vegas le 10 août 2013 à l'âge de 84 ans. Eddie Gourmet, Gospel Train is Coming, enregistrement 45 tours de 63. Attention, ça craque un tout petit peu. Bonne fête aux Laurent, Laure et Dieudonné.
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2: Bonjour à toutes et à tous et bienvenue à Jazz aux éclats. Et pour ce jazz aux éclats très printanier, j'ai le plaisir d'avoir au téléphone un pianiste qu'on connaît déjà. J'avais eu l'occasion de m'entretenir avec lui il y a deux ou trois ans, à l'occasion de la sortie de son récent disque, de son dernier disque. C'est pas le premier. Il s'appelle Murat Öztürk. Bonjour Murat.
3: Bonjour Alain.
2: Murat, alors tout de suite, je suis ici en compagnie de... Elle s'appelle Caroline et elle vient de me dire qu'elle vous connaît, qu'elle vous a déjà rencontré. Voilà.
1: Bonjour Murat.
3: Bonjour Caroline, ça fait plaisir.
2: Elle vous a rencontré, elle va nous le dire.
1: Eh bien, nous avons eu le plaisir de nous rencontrer il y a quelques années. Vous accompagnez avec d'autres musiciens, Jérôme Anthony, lors d'une représentation à Tomblaine. Si je ne me trompe pas, c'était pour les Feux de la Saint-Jean. Et à la fin du concert, j'avais pris mon courage à deux mains et je vous avais proposé à tous, musiciens et Monsieur Anthony, de prendre une photo tous ensemble. Je ne sais pas si vous vous en souvenez.
3: Le concert à Tomblaine, effectivement, c'est un des premiers concerts qu'on a fait avec Jérôme, il me semble.
1: Oui.
3: Et j'ai un très bon souvenir de ce concert-là. Alors après, j'avoue que je me souviens plus très bien de cet épisode de la photo, mais... Voilà, puisque vous le dites, bah écoutez, moi je suis ravi qu'on ait fait connaissance là-bas.
2: Voilà, bien ça tombe bien, donc on va pouvoir vous écouter ensemble et puis parler un petit peu. Sortie récente d'un disque, c'est pas le premier, donc je ne sais plus combien, il y en a déjà 3 ou 4 déjà.
3: Sous mon nom, c'est le 7e.
2: C'est le 7e, j'étais même en dessous de la réalité.
3: Voilà.
2: Il est sorti il y a peu de temps, je crois.
3: Alors, il est sorti, il y a très peu de temps, il est sorti le 27 mars dernier.
2: Et puis, il porte un assez joli nom, enfin moi j'aime bien, mais en plus ça décrit très très bien le contenu du disque, on aura l'occasion d'en parler, il s'appelait Simple Things, les choses simples, ça fait du bien de temps en temps les choses simples, n'est-ce pas?
3: Effectivement, je crois qu'on a peut-être tous besoin en ce moment, en tout cas moi j'en ai besoin. Et j'ai essayé de retranscrire ça dans cet album.
2: Alors, cet album, on va avoir l'occasion d'en dire un mot. Il marque aussi, je veux pas dire un tournant, mais il est un peu particulier par rapport à ce que je connaissais des albums précédents, par la présence d'autres musiciens et surtout la présence de la voix.
3: Oui, absolument, Alain. C'est surtout la voix, en fait, qui est présente quasiment sur tous les titres de cet album. Bon, ça fait longtemps quand même que je voulais faire un album avec beaucoup de voix, et je me suis dit c'est le moment, et j'ai eu la chance d'avoir des invités comme David Lynx ou Sacha Lai,
2: oui,
3: qui m'ont fait cet honneur.
2: Oui.
3: Mais effectivement, c'est ce qui différencie cet album des autres.
2: Voilà. Alors on va commencer. Bon, on va quand même écouter quelque chose pour commencer. On va passer un morceau sans voix.
3: Voilà.
2: Purement instrumental. Ça, c'est celui qui s'intitule Septembre.

0: Septembre, c'est un titre automnal.
1: Alors c'est un titre automnal, c'est vrai que vous avez commencé l'émission en parlant d'une émission printanière, bon pour le coup, septembre,
0: mais oui.
1: C'est un titre
0: mais bon,
1: automnal.
0: Mais le temps peut être très beau alors en automne aussi. Hein.
1: Ah oui, c'est plutôt cet automne-là hein, que j'avais en tête.
0: C'est un automne très très assez lumineux, assez paisible qu'on entend, c'est... Ouais.
1: C'est un petit peu l'été indien même que j'avais, mais
0: voilà,
1: comme
0: bon,
1: déjà pris, voilà.
0: Alors, vous n'êtes pas tout seul sur ce disque.
1: Non.
0: Donc là, on vient d'entendre un trompettiste qu'on connaît aussi ici à RCN, c'est Patrice Lerège.
1: Hein. Ah oui.
0: Et puis.
1: Excellent.
0: Oui. Vous-même au piano, bien sûr. Et puis une section de rythmique de rêve. Thomas Bramery à la contrebasse et Franck Agulon, que nous connaissons bien aussi à la batterie.
1: Hein. Bien sûr, bien sûr. C'est vrai que je suis gâté avec cette section rythmique, c'est clair.
0: Oui, en plus, c'est pas la première fois que vous jouez avec. Hein.
1: Non, on a enregistré un précédent album.
0: Voilà, exactement. Effectivement, je crois qu'on l'avait déjà entendu ici, dans cette émission. Alors, je l'ai dit, ce disque, Simple Things, c'est un album, moi, que je trouve effectivement très, très lumineux, qui porte très bien le nom, la simplicité, mais c'est une simplicité qui est pas feinte, c'est une simplicité très, très naturelle, n'est-ce pas?
1: Merci Alain, je suis heureux que vous le ressentiez comme ça, parce qu'effectivement c'est une simplicité très naturelle justement. J'ai voulu de manière inconsciente et en même temps un petit peu spontanée comme ça. Enfin, j'ai voulu vraiment aller à l'essentiel, à épurer au maximum les lignes mélodiques. Vous avez peut-être remarqué que les morceaux sont également assez courts.
0: Oui.
1: Donc j'ai pas voulu surcharger. Dans le jazz, on a souvent cette structure où chacun prend une grille de chorus, etc. Et puis, mais pour cet album-là, j'avais pas envie de ça. J'avais vraiment envie d'aller à l'essentiel, à l'épure. Et...
0: Oui, voilà, effectivement. D'ailleurs, j'avais envie de dire qu'il y avait absolument pas le moindre bavardage dans ce disque. Hein?
1: Ben voilà, c'est ce que j'ai essayé d'éviter au maximum.
0: Oui. Et le disque lui-même, il est assez discret, il dure à peine plus d'une demi-heure.
1: Ouais, tout juste une demi-heure d'ailleurs.
0: C'est un reproche qu'on peut faire à certains albums de jazzman qui durent 75, enfin ils poussent au maximum la durée du CD jusqu'à 80 minutes, et parfois ça arrive à être un petit peu bavard.
1: Oui, c'est un petit peu bavard. Et après, bon, c'est vrai que je différencie moi pas mal en tout cas l'album et le concert. Pour le concert, c'est vrai qu'on
0: se lâche un peu plus.
1: Plus d'ouverture, ouais. Voilà, on crée des choses.
0: On se lâche un peu plus.
1: On se lâche, c'est ce qu'on aime. Mais pour l'album, c'est vrai que j'aime essayer de conserver une forme assez simple, on va dire.
0: Oui, il a été enregistré où ce disque?
1: Alors, il a été enregistré pour une partie à Luxembourg, dans un studio qui s'appelle Unison Studio.
0: Oui.
1: Et pour les voix, notamment à Plouange, au studio Ampère.
0: Oui.
1: En Moselle.
0: Oui, effectivement, les voix, on va en parler. Alors, effectivement, on parle de Luxembourg, de la Moselle. On peut dire aux auditeurs qui vous connaissent pas bien, qui vous connaîtraient pas bien, et bien, c'est que vous êtes de notre région.
1: Ah oui, moi j'habite tout près de Metz, j'ai toujours vécu dans la région. Voilà, je suis un vrai Lorrain de naissance.
0: Un vrai Lorrain de naissance avec quand même toutes sortes d'influences.
1: Oui, toutes sortes d'influences. Alors après, c'est vrai que de part, ne serait-ce que mes origines qui sont assez... ma maman est italienne, par exemple, mon papa est turc. J'ai été bercé à toutes ces musiques-là aussi depuis mon enfance. Pas le jazz, bizarrement, j'ai jamais eu de jazz à la maison. Mais voilà, c'est vrai que je suis imprégné aussi de pas mal de musique.
0: Oui, j'ai lu quelque part, il n'y a pas très longtemps, que vous étiez venu au jazz assez tardivement.
1: Ah ben oui, assez tardivement, parce que moi en fait, ce que j'aimais c'est la chanson. D'ailleurs c'est peut-être pour ça que j'ai finalement décidé de mettre beaucoup de voix sur cet album. J'ai toujours aimé la chanson, j'ai toujours aimé même la variété, j'ai toujours aimé la chanson populaire. Et c'est vraiment au hasard d'une rencontre assez décisive pour moi, qui était un ami qui lui était très impliqué dans le jazz, un ami saxophoniste. Et c'est venu assez tard. Hein. Moi, j'ai connu le jazz autour de ma vingtaine. Et oui. Le piano d'ailleurs aussi, parce que j'ai commencé par d'autres instruments, la guitare, toutes sortes de choses. Voilà, donc comme quoi.
0: Oui, mais comme quoi tout peut mener au jazz, et au contraire, plus il y a d'influences dites variées dans le jazz,
1: ben c'est ça que j'aime beaucoup dans cette musique-là. Et aujourd'hui, plus que jamais, je trouve qu'il y a tellement d'influences. Je trouve que c'est la musique qui permet le plus de choses aujourd'hui, quoi, qui ouvre vraiment toutes les frontières. Et j'adore ce qui se passe là.
0: Alors, on va parler de la voix et du chant. Je propose qu'avant d'en parler, on écoute un des morceaux du disque où il chantait. Alors, disons-le tout de suite, c'est David Lengs qui chante. On en parlera après. On écoute, ça s'appelle The Lady of the Fountain. Je ne sais pas de quelle fontaine il s'agit.
1: Alors là, j'ai laissé à David écrire le texte et le titre. Donc là, je pense qu'il sera mieux placé pour répondre à cette question. Laissons planer le mystère.
0: Absolument. Ben, on l'écoute.

0: Murat Özyurk avec David Links, le chanteur. Alors je le dis tout de suite, Murat, ce que j'aime dans ce morceau, comme dans les autres d'ailleurs aussi, c'est cette façon de rester, j'allais dire discret derrière le chanteur, de laisser toute la place au chanteur, tout en étant très présent néanmoins. On sent bien que la musique le porte. Est-ce que je me trompe?
1: Oh, merci, c'est un très très beau compliment Alain que vous me faites, parce que c'est un exercice très très difficile quand on accompagne un chanteur, une chanteuse, parce que justement le challenge il est là, c'est-à-dire comment l'accompagner, le soutenir tout en restant entre guillemets à sa place. Et parce que quand on a une voix, en tout cas pour moi, c'est la voix qui guide en fait, et on écoute la voix, on écoute le texte, on est pris par l'histoire, donc c'est vrai que c'est un exercice très délicat, donc si c'est ce que vous ressentez, alors j'en suis très très heureux.
0: Oui, je ne suis pas le seul. Caroline, à côté de moi, elle va vous le dire.
2: Mm-hmm. C'est vrai qu'on se laisse facilement transporter en fait par votre musique. On vous sent très présent, on sent que vous êtes chaleureux, que vous enveloppez en fait l'auditeur. Vous nous embarquez en fait avec vous, et on va célébrer davantage le chanteur en temps normal parce que il a une présence scénique, alors que là c'est vraiment toute la musique en arrière-plan qui nous emporte avec.
1: Merci beaucoup Caroline pour ces mots, ça me touche beaucoup. Merci
0: oui.
1: beaucoup.
0: Oui oui, alors elle vous a rappelé tout à l'heure un souvenir de photographique entre-temps elle m'a dit après qu'elle vous suivait sur les réseaux, qu'elle était au courant de ce disque qu'elle avait déjà entendu. C'est le hasard de la rencontre, elle n'était pas prévue au programme.
1: Magnifique.
2: Alors pour être totalement franche avec vous, je n'étais absolument pas au courant de cette émission de l'invité de l'émission d'aujourd'hui. Je me suis invitée entre guillemets dans le studio. J'ai encore ma tasse de café juste à côté de moi et tout d'un coup j'entends le prénom Murat, et c'est quand même un prénom qui n'est pas très commun, on va dire, et tout de suite j'ai pensé à vous. Effectivement, je vous suis sur les réseaux sociaux, sur Instagram très précisément.
1: Oh ben merci beaucoup Caroline, merci d'être avec nous. Alors du coup j'en suis honoré. Ben,
2: oui. Merci
1: super.
2: À vous.
1: Restons en contact alors.
0: Revenons à la voix. David Links, vous le connaissez depuis longtemps?
1: Alors non, David, alors je le connais depuis très longtemps en tant qu'artiste,
0: oui.
1: Bien sûr. Personnellement, beaucoup moins, je le connais depuis 2 ans environ. Et c'est par l'intermédiaire d'une chanteuse avec qui j'ai collaboré aussi sur l'album qui s'appelle Sacha Lai.
0: Oui, on n'en a pas
1: elle
0: encore
1: dit,
0: parlé.
1: Il faut que tu rencontres David. Et elle nous a organisé une petite rencontre et ça a très très bien fonctionné, déjà humainement, parce que c'est une personne extraordinaire. Et quand je lui ai proposé de participer à cet album, donc je lui ai bien sûr envoyé les démos et puis il a tout de suite accepté. Donc non, c'est une très très belle histoire qu'on commence à écrire avec David, et j'ai encore plein de projets en tête pour un prochain album, mais je vous en dirai plus très vite.
0: On l'espère bien. Alors on parle de David Links qui était vraiment un immense chanteur, mais il n'y a pas que lui comme chanteur sur ce disque. Il y a Sacha Lai dont vous venez de parler, qui est allemande je crois.
1: Alors elle est luxembourgeoise.
0: Elle est luxembourgeoise.
1: Avec des origines allemandes effectivement.
0: Oui. Et puis
1: il y a votre modeste serviteur.
0: Voilà, c'est ce que je voulais vous faire dire.
1: C'est ça.
0: Bon, j'avoue que je ne vous avais jamais entendu chanter.
1: Ben, en fait, c'est ce que je vous disais tout à l'heure. En fait, moi j'ai commencé vraiment pour tout vous dire. Moi, je voulais être chanteur avant de faire du piano, etc. C'est la voix, ce qui m'a toujours attiré. Et il y a certaines chansons de cet album, peut-être parfois plus personnelles ou. Je me suis dit, allez, je tente. Et alors, quand ensuite vous avez des encouragements de David et de Sacha, alors là, ça va, ils m'ont mis en confiance et je me suis dit, allez, j'y vais, je pose ma voix sur ces deux titres.
0: Oui. Ah ben, on va écouter un autre titre, The Thing. Qu'est-ce qu'il chante sur The Thing?
1: Alors, The Thing, c'est moi.
0: Ben oui.
1: Et Sacha. Voilà,
0: et Sacha, bien sûr. Et bien, comme
1: voilà.
0: Ça, on les aura entendus tous les trois. The Thing.
1: Ben voilà.

0: Murat Öztürk au piano et au chant avec Sacha Ley, eh bien c'était un troisième exemple, un troisième titre tiré de vraiment cet album que je recommande chaudement, j'allais dire Simple Things, parce que c'est très simple mais ça vaut vraiment la peine. Un mot sur ce signe, Murat?
1: Alors c'est un morceau que j'ai écrit en fait sans savoir qu'il allait être sur cet album. Je l'ai écrit il y a quelques années déjà. Et il a finalement trouvé sa place assez naturellement. Et du coup ça a permis à Sacha et moi de mêler nos voix.

0: évidemment, mais je trouve en tout cas moi qu'il a sa place sur cet album. Enfin, voilà.
1: Oui, effectivement. Allez, ça s'appelle Simple Things, et vous avez compris que c'est un album qui nous a conquis ici à Jazz aux Éclats.
0: Merci beaucoup, Alain.
1: Et
0: ça
1: puis,
0: me fait très plaisir.
1: Eh bien. Avant de se quitter, quand même, il faut annoncer quelque chose, c'est que on va pouvoir vous entendre en vrai, si je puis dire, en live, très prochainement, c'est le 31 mai, je crois.
0: Le 31 mai à Pont-à-Mousson, la Bille des Prémontrés. Donc voilà, c'est un dimanche à 17h.
1: À 17h, dans le beau cadre des Prémontrés, ça vaut vraiment la peine. Vous serez accompagné de Franck Agulon et de Thomas Bramery, je crois.
0: Trio. Absolument, Thomas Bramery et Franck Agulon, mon trio habituel.
1: Voilà. Eh ben, j'espère qu'on a donné envie aux amateurs de jazz et aux auditeurs de Jazz aux Éclats d'aller passer quelques instants ou le dimanche 30 mai au Prémontré à Pont-à-Mousson pour vous entendre.
0: Ben, j'espère aussi, j'espère vous voir nombreux.
1: Oui, oui. En tout cas, nous verrons à cette occasion-là. Murat, merci beaucoup d'avoir parlé avec nous de cet album. On attend le suivant. Hein, on attend le suivant, bien sûr. À très bientôt.
0: C'est moi qui vous remercie, Alain, vous, toute l'équipe. Un grand merci pour cette invitation. Je vous dis effectivement à très bientôt pour la suite.
1: Merci, au revoir Murat.
0: Au revoir.
1: Eh bien, encore une nouveauté cette fois-ci. Une nouveauté, alors vous allez voir, c'est très très différent, mais on est toujours dans la même tonalité un petit peu. C'est un album qui est sorti le 27 mars dernier, donc il y a une semaine. C'est un album d'un trio qui s'appelle Reverso. Reverso avec un album qui s'appelle Between True Silence. Alors, on a eu les choses calmes, maintenant on est entre deux silences. Je trouvais que c'était une bonne idée de relier tout ça. Un album qui explore les liens entre le jazz et la musique classique. C'est des musiciens qui ont une formation classique, mais qui sont des jazzmen et qui consacrent leur album à une musique très très intime, méditative. Mais c'est surtout une musique qui est un hommage. Alors c'est pas des compositions, mais c'est un hommage à un compositeur que les jazzmen aiment en général pas mal. C'est Erik Satie. Les musiciens, c'est Ryan Keberle au trombone, c'est un Américain, Frank West au piano, Frank West, il est allemand, et puis le violoncelliste français, Vincent Courtois. On écoute tout de suite, alors en plus il y a des très jolis titres, c'est vraiment des titres à la Satie, on écoute par exemple « Le chat qui mangeait des nuages ».

le trio Reverso, Le chat qui mangeait des nuages, une composition du pianiste Frank Vesey, un très très bel hommage à la musique d'Eric Satie. Et on les, tiens, allez, on les écoute encore un petit peu, extrait du même disque, cette fois-ci c'est une composition du tromboniste Ryan Keberle, After Last.

Le trio Reverso, l'album Between Two Silence, un bien bel album aussi. Alors après ce début de cette première partie d'émission assez méditative, eh bien on change du tout au tout avec un duo biberonné au jazz funk, à la fusion, au blues et à la sono. C'est les Honnête Brothers. Honnête Brothers, c'est Anthony Honnête à l'orgue et aux différents claviers, et son frère David Honnête à la batterie. Un disque qui vient de paraître. On écoute le disque. Ça s'appelle tout bêtement David et Anthony, les Honnête Brothers, Daft Punk.

les Honnett Brothers. Allez, on continue avec quelque chose d'un petit peu un morceau qui sent bon le hard bop, imprégné de soul et de blues et de musique churchy. C'est le dernier album du batteur Joe Farnsworth. Joe Farnsworth, il est né en 1968. Il a joué avec pas mal de musiciens de jazz dans sa carrière, le saxophoniste George Coleman, Benny Golson, Pharoah Sanders, Dinah Crowell, pour n'en citer que quelques-uns. Et bien son album qui vient de paraître, enregistré à New York en 2025, The Big Room. Il est en compagnie du trompettiste Jeremy Pelt, Joel Ross au vibraphone, Emmett Cohen au piano, Yasushi Nakamura à la contrebasse, et puis l'étoile montante du saxophone alto, c'est la jeune Sarah Hanahan. Joe Farnsworth, Prime Time.

Le sextet du batteur Joe Farnsworth, un album swingant tout à fait dans la lignée des albums Blue Note des années 1960. Un petit retour au jazz fusion actuel pour terminer cette émission, c'est le quintet du guitariste Anthony Jambon qui nous propose une musique avec des grooves intenses, des compositions planante avec vraiment une ambiance qui rappelle par instant celle de Pat Metheny. Il est en compagnie, bon, il est à la guitare, Anthony Jambon, Camille Passeri à la trompette, Jorian Cariou aux différents claviers, Swelim Bappé à la basse, Martin Van Germay à la batterie. Dark Matin.

le quintet du guitariste Anthony Jambon. Eh bien, il ne me reste plus qu'à vous souhaiter à toutes et à tous un très beau week-end de Pâques avec du beau temps si possible. Nous nous retrouverons bien sûr la semaine prochaine, vendredi prochain à la même heure. Merci à Jean-Luc à la technique. Au revoir.

0: Destination santé.
1: 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Une série d'émissions réalisées avec le concours du docteur Patrick Guenin. Docteur, bonjour.
0: Bonjour.
1: Une émission Destination Santé, c'est peut-être téméraire parce que on va loin.
0: Oui, mais c'est intéressant parce que la santé, c'est tout de même la chose la plus précieuse que nous ayons. Et donc, c'est quand même très bien de s'y intéresser et il y a sûrement beaucoup de choses à faire.
1: Lorsque l'on présente des vœux, souvent il est question de prospérité, de bonheur, de travail, mais on dit surtout la santé. C'est donc un bien essentiel.
0: Oui, et quand on l'a, ce vœu est un peu creux. Enfin, il sonne un peu creux. C'est quand on ne l'a plus qu'on pense que ça pourrait être quelque chose de très, très, très, très précieux. Et je crois que ça reste quand même l'élément le plus important dans la vie de quelqu'un.
1: Peut-on dire aujourd'hui, docteur, que nous nous adressons aussi bien aux personnes qui sont justement privées de cette santé et à ceux qui jouissent d'une santé satisfaisante et qui peuvent la préserver?
0: Oui, je crois qu'il faut tout de suite bien mettre les choses au point. Il n'y a pas de méthode, il n'y a pas de moyen qui puisse éviter d'une façon absolue d'être malade. Et j'ai l'habitude de dire, et pourtant je suis très optimiste en général, mais j'ai l'habitude de dire, nous serons tous malades un jour. Nous allons tous mourir d'ailleurs un jour. Mais donc, il faut être conscient que nous ne pouvons pas, à force d'efforts, éviter toute maladie. Nous avons, dans notre patrimoine génétique, inscrit un certain nombre de maladies déjà. Les diabétiques, on a appris que certains groupes cellulaires étaient destinés à faire des diabètes beaucoup plus que d'autres. Et qu'on a peut-être dans notre génome certaines maladies qui sont inscrites de loin. Je ne parle même pas des maladies génétiques, qui eux sont évidemment toute évidence dans notre patrimoine.
1: Vous avez choisi d'intituler cette émission Destination Santé, docteur. Est-ce à dire que c'est un cheminement?
0: Oui, parce que je crois que nous pouvons, malgré ce que je viens de dire, ou peut-être à cause de ce que je viens de dire, nous pouvons retarder certaines choses, améliorer certaines choses, éviter d'autres choses par notre conduite. Et le sous-titre de ces émissions, nous avons choisi de parler de maladie de civilisation. Je crois que c'est pas pour rien. Notre civilisation, alors qu'il soit bien clair que lorsqu'on parle de civilisation, on parle de la civilisation occidentale du fin du XXe siècle.
1: Oui, il me paraît important effectivement de le préciser. On peut s'adresser à des publics très différents, mais aujourd'hui on prend comme référence la civilisation de ce XXe siècle et...
0: Avec ses outrances.
1: Et dans quelle région?
0: Avec ses erreurs, on va dire le monde européen ou nord-américain, le monde occidental si vous voulez. Ceci étant, il y a des disparités même dans cette civilisation. Il y a des endroits où les choses se passent mieux et d'autres endroits où les choses se passent moins bien. C'est d'ailleurs grâce à ça qu'on peut édicter certaines lois, certains conseils qui permettront d'améliorer la santé. C'est ce qu'on appelle en gros l'épidémiologie. L'étude justement de nos habitudes de santé provient de cela.
1: Donc en faisant des comparaisons entre des pays, des
0: populations. Oui, et les habitudes de ces pays et de ces populations.
1: Comment échapper aux maladies de civilisation? Effectivement, c'est le sous-titre de cette émission dont il y aura de nombreuses chroniques. Échapper, on a aussi tous envie d'échapper à ces maladies, mais avant de savoir,
0: il faut définir. Voilà. Il faut définir quelles sont les erreurs fondamentales que commettent les civilisés. Vous savez que c'est le premier qui a parlé de ça, peut-être, enfin un des premiers qui a parlé de ça, c'est Burkitt, qui était un très célèbre épidémiologiste britannique, qui avait été envoyé en Ouganda. Je ne sais pas si c'était une punition ou si c'était une promotion, mais enfin il s'est retrouvé à enseigner la médecine en Ouganda, et il avait fait une constatation qu'en Ouganda, avec peu d'hôpitaux, peu de médecins, il n'y avait pas de maladie qu'il rencontrait lui en Angleterre. Et donc, à partir de cette étude, il a fait sa fameuse théorie des fibres. À partir de ce moment-là, on en parlera beaucoup plus tard, mais il a donné cette définition de la santé de civilisation, de maladie de civilisation.
1: Donc, il a finalement, ce qui lui a mis la puce à l'oreille, c'est qu'il y avait des choses qui se passaient différemment.
0: Oui, il a constaté qu'en Ouganda, il n'y avait pas ou peu de maladies cardiovasculaires, qu'il y avait un tas de cancers qui n'existaient pas. D'autres qui existaient par contre, mais ceux qu'il connaissait en Angleterre, ils n'existaient quasiment pas, et notamment au niveau du tube digestif, qu'il n'avait pas donc de diabète, qu'il n'avait pas de maladie de surcharge, il y avait peu d'obèses, Il y avait, avec tout le, toutes les complications que l'obésité apporte. Et donc, il s'est mis à étudier ça. Et de là est venue la conception qu'il y avait plusieurs erreurs que les Occidentaux commettent dans leur mode de vie. Et je pense que c'est effectivement, dans une série d'émissions comme cela, très important de définir ces erreurs donc qui sont admises maintenant par tout le monde.
1: Voilà, en tant qu'erreur.
0: Oui, en tant qu'erreur.
1: Parce que depuis, effectivement, ces premières recherches, la science essaye de trouver quels sont les facteurs qui induisent ces maladies dites de civilisation. Nous les rappeler alors peut-être?

0: C'est l'alcool, le tabac, la caféine, les substances de ce type-là, qui sont des substances toxiques et qui vont apporter beaucoup de pathologies. Et puis il y a la consommation involontaire de substances, les pesticides, des antibiotiques dans notre alimentation, enfin des produits chimiques, hein, c'est un terme un peu général qu'il ne faut pas prendre dans le mauvais sens, mais des produits chimiques que nous ingérons parce que notre civilisation les emploie largement et que nous ne pouvons pas échapper. Là, c'est une absorption involontaire. Et là, je crois qu'il faut quand même aussi en parler. On peut ajouter à cela peut-être l'absorption à mauvais escient de médicaments. Voilà, ça, ce sont les produits toxiques que nous absorbons d'une façon légale. Je ne parle pas évidemment des problèmes de drogue illégale, hein, bien sûr.
1: Et donc en troisième
0: Alors,
1: volet.
0: troisième volet, et c'est le plus important, c'est celui-là que nous attaquerons d'abord, c'est celui de l'alimentation inadaptée. Je crois qu'on pourrait la qualifier comme étant trop abondante et déséquilibrée quant à ses différents composants.
1: Donc en reprenant ces différents volets en détail, cela nous permet de à la fois cheminer vers la santé et d'échapper dans la mesure du possible à ces maladies de
0: Oui,
1: civilisation.
0: d'essayer de bien définir quels sont ces déséquilibres qui existent par exemple pour l'alimentation, et puis donner des principes très simples de base pour essayer de lutter contre.

0: Docteur, on est parti pour une longue série, je crois, puisqu'il s'agit de à la fois démasquer ces erreurs, vous nous en avez déjà dit quelques mots, et puis surtout de repartir sur des bases saines, je pense que c'est le cas de le dire, à tous les niveaux, des bases qui nous permettent d'éviter ces erreurs et peut-être précisément d'échapper à ces maladies de civilisation, puisque vous l'avez dit, on ne peut pas forcément échapper à toute maladie. Le monde est ainsi fait et la vie est fragile.
1: Oui. Le problème, c'est que les maladies auxquelles nous sommes destinés, et je crois que nous sommes destinés à faire un certain nombre de maladies, arrivent le plus tard possible. Et ça peut être de notre responsabilité.
0: Et puis, il y a aussi la notion de confort de vie, de qualité de vie.
1: Tout à fait.
0: La durée n'est pas forcément synonyme de bien-être.
1: Oui. Et je voudrais aussi surtout bien insister sur le fait que ce que nous allons essayer de donner comme conseil sont des conseils d'ordre positif et non pas négatif. Et pas question de dire il ne faut pas faire ci, il ne faut pas faire cela. Ce sera au contraire des conseils tout à fait positifs. Hein. C'est-à-dire voilà comment il faut faire et voilà ce qui va apporter un état de santé tout à fait agréable.
0: Être constructif, ce sera le maître
1: mot
0: de ces
1: émissions. Parce que
0: émissions.
1: Très souvent, la prévention a été ressentie comme étant quelque chose de négatif. Or, c'est quelque chose de très, très positif.
0: Alors donc, soyons positifs, docteur, et j'aimerais que vous nous rappeliez ces différents types de maladies de civilisation. Finalement, vous les avez un petit peu ébauchés en introduction de cette émission, mais
1: Je crois,
0: finalement,
1: oui.
0: Qu'est-ce qui ressort dans notre civilisation qui pourrait peut-être être évité?
1: Bien, si on fait une étude, si vous voulez, sur les 100 dernières années, le siècle dernier maintenant, enfin fin 19e siècle, si vous voulez, et qu'on voit maintenant quelle est la pathologie actuellement, eh bien, on voit qu'il y a premièrement une augmentation très importante du nombre des cancers, et les cancers actuellement sont considérés comme étant une des conséquences de notre civilisation. Alimentation, sédentarité, produits toxiques. Par exemple, on considère que 40% de tous les cancers sont dus à l'usage du tabac. Pour simplement donner un exemple, en donnant des détails plus
0: tous
1: tard.
0: Les cancers
1: de tous les
0: confondus,
1: cancers.
0: Pas
1: Oui.
0: seulement
1: Enfin,
0: le cancer.
1: 30 à 40% selon les statistiques. Alors, prenons la plus basse, 30% si vous voulez. La deuxième façon de mourir, si vous voulez, prématurément, en quelque sorte, ce sont les maladies cardiovasculaires. Et lorsqu'on dit cardiovasculaire, c'est cardiaque et vasculaire, c'est-à-dire tout ce qui est cérébral, tout ce qui est maladie des extrémités, les artérites. Ça, c'est très, très important.
0: Une artérite, est-ce que vous pouvez nous préciser de quoi il
1: L'artérite, c'est
0: s'agit?
1: donc une artère qui se bouche, si vous voulez, pour être très simpliste. Hein.
0: Mais qui peut aller donc jusqu'à l'amputation.
1: Tout à fait, tout à fait.

0: de devenir des artéritiques. Et puis enfin, il y a un certain nombre de maladies qui paraissent moins graves, mais que j'appellerais des maladies dégénératives, dont un des prototypes est le diabète, par exemple, qui est une maladie quand même que l'on peut soigner. On a les moyens de le soigner, mais on a aussi les moyens de le prévenir, c'est-à-dire prévenir son apparition, notamment les diabètes de la personne adulte, si vous voulez, le diabète qu'on appelle diabète gras. Et puis, il y a toute une série de maladies dégénératives qui font partie, donc, des maladies de civilisation, les maladies articulaires, les polyarthrites, toutes ces choses-là font partie de ces maladies dites de civilisation, dues encore une fois à une alimentation défectueuse, déséquilibrée, trop abondante, due à l'emploi de produits toxiques et due aussi à la sédentarité, à la non-activité physique, si vous me permettez l'expression.
1: Donc ce sera votre souci, docteur, de nous présenter à la fois ces erreurs commises et puis aussi les bonnes habitudes que l'on peut prendre.
0: Voilà, peut-être parler d'habitudes générales, de bonnes habitudes générales d'abord, et ensuite nous rentrons dans les détails, nous parlons de l'alimentation très très longuement, nous parlons des produits toxiques aussi avec certains détails, et puis l'exercice physique en dernier lieu. Je crois que c'est très important de conseiller aux auditeurs de refaire un peu d'exercice physique.
1: Alors, afin que ces conseils restent concrets, vous avez choisi, docteur, de suivre un livre qui vient de paraître aux éditions Vie et Santé. Pourriez-vous nous en dire deux mots?
0: Oui, ce livre m'a beaucoup intéressé. C'est un ami, un auteur que je connais bien, le docteur Pamplona, qui est donc espagnol, comme son nom le laisserait entendre, et qui a fait un gros travail de mise à jour de toutes les connaissances en épidémiologie et qui a aussi fait un livre simple à lire, mais extrêmement précis, extrêmement précieux. Vraiment, je lui ai écrit à ce confrère en disant « j'aurais bien aimé être l'auteur de ce livre parce que c'est vrai, c'est très clair, c'est très net et je pense que si les auditeurs veulent avoir une référence écrite, effectivement, ils peuvent se procurer peut-être cet ouvrage qui s'appelle « Croquer la vie » et qui est paru aux éditions Vie et Santé. Je crois que c'est un livre, je m'en inspire en tout cas sans vergogne.
1: Nous vous retrouverons donc très bientôt, docteur, pour la suite de ces émissions.
0: Au revoir.

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1: Amis auditeurs, bonjour, bienvenue à l'écoute de cette nouvelle série d'émissions où nous retrouverons Christophe Selmar, professeur de Bible et psychologue, tout à fait indiqué pour nous aider à précisément découvrir les richesses dans les images des paraboles. Christophe Selmar, bonjour.
2: Bonjour Dany, bonjour aussi à vous tous, amis auditeurs.
1: Je crois que la musique de cet indicatif nous permet de déceler d'emblée qu'il ne s'agit pas d'émissions moroses, mais au contraire d'émissions très vivantes. Nous allons parler des paraboles et pourquoi avez-vous vous-même choisi ce thème des paraboles ?
2: Alors je crois que Jésus a été certainement le plus fabuleux des enseignants, à tel point que même ses ennemis reconnaissaient que jamais homme n'avait parlé comme cet homme. Il y a là dans les évangiles tout un kaléidoscope d'images, de métaphores, de comparaisons, et bien sûr, vous avez là la forme la plus manifeste de cet enseignement allégorique, métaphorique, comparatif, qu'est la parabole. Jésus a certainement poussé l'art de la parabole au plus haut niveau. Pour plusieurs raisons, je crois que cela correspondait d'abord à la mentalité orientale qui aime parler sous forme d'allusions, de métaphores, de comparaisons, d'allégories. On n'aime pas l'enseignement strict, théorique. On aime bien avoir des choses concrètes. Une deuxième raison, c'est que la plupart des auditeurs de Jésus étaient des gens simples, qui n'avaient pas fait une grande éducation, la plupart étaient des illettrés même, et la parabole permettait à ces paysans, à ces laboureurs, à ces bergers, à ces maîtresses de maison, à ces
1: pêcheurs,
2: différentes classes sociales, les pêcheurs, oui, effectivement, après avoir entendu telle histoire sur leur vie quotidienne, de pouvoir se remémorer cet enseignement lorsqu'ils vaquaient à leur occupation. Et puis, la parabole par le côté très concret, bien sûr, puisque ce sont des événements de la vie quotidienne, permettait à l'auditeur de mettre en valeur toujours l'aspect pratique de la vie. Jésus n'est pas un théoricien. L'évangile, c'est une vie dans les activités courantes
1: de
2: la vie, dans le quotidien, à la pêche, dans les champs, à la maison. Et puis, c'est vrai que par cet enseignement très concret, Jésus, qui est un pédagogue véritablement de haut niveau, pouvait enseigner en partant du connu vers l'inconnu. Du concret vers l'abstrait, de l'application théorique à la finalité spirituelle de l'enseignement. Et puis, une dernière raison concernant l'utilisation des paraboles, c'est que, bien souvent, Jésus était espionné. Il était surveillé, on attendait
1: un... Il était mal accepté.
2: Mal accepté, un faux pas. Et alors, derrière l'enseignement en parabole, souvent, il concluait en disant que celui qui a des oreilles pour entendre, entende. Ça veut dire qu'il y avait toujours un sens caché. Il y avait un sens premier, que tout le monde pouvait comprendre, les difficultés d'un berger qui perdait sa brebis, un père qui voyait un de ses enfants, un cadet de surcroît, lui demander l'héritage, derrière ce samaritain qui venait au secours d'un voyageur blessé alors que le lévite et le sacrificateur l'avaient abandonné. Derrière cet enseignement que tout le monde pouvait comprendre au premier degré, il y avait un enseignement très caché, où il dénonçait finalement les pratiques de son temps, et tout particulièrement des chefs de la nation. Et c'était une façon de dire, c'est l'histoire qui dit ça, vous pouvez l'interpréter comme vous voulez, d'où la fameuse conclusion que celui qui a des oreilles pour entendre, entende.
1: En quelque sorte, il protégeait son ministère, puisque c'était une manière de codage, et on ne pouvait pas l'attaquer sur ce qu'il disait.
2: Alors c'est une des raisons, parce que il a eu un ministère très court. Il savait que à tel moment dans l'histoire de son ministère, il allait être appréhendé, il allait souffrir de la part des pharisiens, qu'il allait être mis à mort, et il ne voulait pas précipiter son arrestation et sa mise à mort avant qu'elle ne soit faite dans le temps voulu et pour les objectifs spirituels qu'il visait.
1: Une manière de prudence. Donc, Christophe Selmar, on se retrouvera après quelques notes de musique pour voir de quelle manière ces paraboles nous parlent à nous aujourd'hui.

0: Christophe Selmar, on démarre une série d'émissions sur les paraboles, une manière de voir l'enseignement de Jésus. Vous êtes vous-même enseignant, vous êtes donc très sensible à cette pédagogie qui vous paraît particulièrement efficace. Donc on l'a vu à la fois dans la compréhension du message qu'il veut partager, partir du connu vers l'inconnu, aussi dans sa validation, j'ai envie de dire un petit peu comme on parle en informatique, c'est-à-dire qu'on va faire rentrer le message pour pouvoir le réutiliser dans le quotidien, parce que effectivement, lorsque le berger va perdre sa brebis, il va se rappeler de cette histoire qu'il a entendue, il va en tirer des conséquences. Et puis, on le disait aussi il y a quelques secondes, cette notion aussi de prudence, de ne pas chercher la persécution, parce qu'il savait qu'il avait un ministère à accomplir et que s'il disait des choses qui déplaisaient aux responsables religieux, il serait vite évincé et qu'il n'aurait pas accompli sa mission. Alors, donc ça, c'est pour nous montrer la réalité et l'efficacité de ce message à l'époque. Mais si vous avez choisi de consacrer un certain nombre d'émissions à ce sujet, Christophe Selmar, c'est parce qu'aujourd'hui aussi, nous pouvons en tirer un parti valable pour notre quotidien.
1: Oui, ces paraboles sont là pour nous dire écoutez la vie. Écoutez ce qui se passe autour de vous, soyez accessible aux choses simples, soyez accessible à la nature. La nature nous enseigne toutes sortes de leçons, de même que les événements de la vie quotidienne, un mariage, un fait divers, un roi qui marie son fils, toutes ces multiples paraboles de l'enseignement du Christ sont là pour nous dire la vie est source de leçons. Dieu nous parle, c'est vrai, par sa révélation, Dieu nous parle aussi par notre conscience, Dieu nous parle, bien sûr, et c'est l'enseignement de Jésus, par la nature et par les événements de la vie quotidienne. Finalement, Jésus veut nous dire le sacré. C'est pas seulement dans un livre de méditation, quel qu'il soit, le sacré doit être perçu dans la vie quotidienne, derrière le lys des champs, derrière l'image d'une poule qui rassemble ses poussins, derrière le vent qui souffle en sachant pas d'où il vient, où il va, mais pourtant il a un effet sur la nature. Voilà, Jésus nous apprend à être à l'écoute de la nature, à l'écoute de la vie, et c'est être aussi à l'écoute de soi-même lorsque on est à l'écoute de ce qui se passe autour de soi.
0: Et être capable d'écouter et de se dire que la vie en relation avec Dieu est constituée aussi de ces choses qui sont dans le quotidien, cela nous permet d'avoir une autre dimension de notre vie chrétienne.
1: Alors, la parabole est là, dans son sens caché, pour nous faire connaître Dieu. Nous allons développer ce thème au fur et à mesure des paraboles que nous allons étudier. Chaque parabole met en scène un personnage extraordinaire, un personnage surprenant pour les gens de l'époque. Un berger, par exemple, qui abandonne 99 de ses brebis pour aller à la recherche d'une seule, c'est étonnant.
0: C'est pas classique.
1: Un roi qui, lors d'un mariage d'un de ses enfants, du prince, invite tous les gens, tous les va-nu-pieds, tous les mendiants, et qu'il fait la fête avec eux, c'est extraordinaire. Un père qui donne l'héritage à son fils cadet, alors qu'il n'est pas encore mort, et sur sa demande, c'est révolutionnaire. Que dire, un semeur qui, lorsqu'il jette sa semence, la jette quand même dans la bonne terre, mais la plupart de la semence tombe sur le chemin, dans les épines, sur le roc, et on pourrait multiplier ainsi toutes les paraboles. Elles mettent toujours en scène un personnage hors du commun, extraordinaire, et le message est là pour nous dire vivez une vie hors du commun, ne vous fossilisez pas dans vos routines, ne vous laissez pas embourber dans les ornières de la médiocrité, mais on retrouve ça dans le message, dans le sermon sur la montagne. Que faites-vous d'extraordinaire ? Et les paraboles mettent en scène toujours un personnage extraordinaire pour nous tirer vers le haut, pour nous tirer vers le divin. Et ce divin, c'est la révélation du caractère de Dieu au travers de ces multiples histoires qu'on appelle les paraboles.
0: Et au plan pédagogique, il me semble qu'on peut aussi y voir une façon de renforcer l'attention de l'auditeur, parce que s'il n'y avait rien d'extraordinaire dans ces histoires, peut-être qu'on se laisserait vite bercer par les paroles sans y faire attention, tandis que là, Jésus choque en quelque sorte l'attention des gens.
1: Alors la plupart des paraboles sont des électrochocs pour les auditeurs qui ont véritablement là été interpellés par le message du Christ. Oui, je crois que ce sont des, comme vous dites, des chocs émotifs, des chocs émotionnels pour nous dire voilà, Dieu c'est le tout autre, il est différent, et osez dans votre vie la différence.
0: Oser être extraordinaire, oser être différent. Tout ceci, nous allons le découvrir, Christophe Selmar, en votre compagnie au long de ces émissions, puisque vous allez maintenant prendre les paraboles l'une après l'autre pour nous aider à en retirer tout l'enseignement. Je dis dès maintenant, bien sûr, que des résumés de ces émissions sont à votre disposition, amis auditeurs, et à vous, Christophe Selmar. Je vous dis à bientôt.
1: Au revoir.

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La Passion, selon saint Matthieu, est l'œuvre la plus longue jamais donnée à Leipzig et sa théâtralité est manifeste. Bach accumule les coups de théâtre. Il est clair qu'il n'écrit plus pour saint Thomas ses impératifs et ses interdits. Il écrit ce qu'il veut et ce qu'il sent. Le compositeur s'émancipe. Bach a changé. Il a compris que Leipzig veut le garder à cause de sa renommée de virtuose. Il peut donc secouer ses chaînes et recouvrer une liberté relative. Cette œuvre est une charnière dans sa vie. Avant elle, lors de ses premières années à Leipzig, Bach nous étonnait par sa soumission. Après elle, il nous stupéfie par son indépendance et la force indomptable de son caractère.

Amoindri par la maladie, entouré d'incompréhension, attaqué par certains de ses meilleurs élèves, Jean-Sébastien Bach, à l'époque où il écrit La Passion selon saint Matthieu, demeure seul contre tous, convaincu de sa mission. En 1730, Bach souffre complètement de l'incompréhension entourant son œuvre en général et sa passion en particulier. Il souffre également sur le plan personnel. Un de ses fils, Gottfried, Bernard, meurt à 24 ans. Douleur peut-être plus cruelle encore, un autre de ses enfants, Gottfried Heinrich, sombre dans la débilité profonde. Enfin, coup de grâce, un de ses fils spirituels, un ancien élève, fort doué, Schib, devenu critique, écrit dans la première gazette musicale de Hambourg, « Bach serait une merveille si ses compositions avaient des qualités plus agréables, étant moins gonflées et artificielles, plus simples et plus naturelles. Bref, si elles étaient à la mode. » Et cela fait de la peine à Bach, parce que cela voulait dire que si Bach n'était pas Bach, il serait plus agréable à écouter. »

Les soldats du gouverneur emmenèrent Jésus dans le prétoire. Ils lui ôtèrent ses vêtements, ils lui passèrent un manteau écarlate, puis ils tressèrent une couronne d'épines qu'ils lui mirent sur la tête, avec un roseau dans la main.

Bach comparaît devant ses juges, il connaît les outrages, lui aussi. Leipzig est son calvaire, Saint Thomas son Golgotha. Sa souffrance, il l'exprime comme il l'endure. En ce sens, si cette passion, selon saint Matthieu, affiche la véhémence et certains traits stylistiques d'un opéra, elle apparaît aussi comme son journal intime. Une telle vérité, une telle intensité dans l'expression ne peuvent venir que d'une expérience vécue, d'une méditation personnelle. Bach ressent et pense ce qu'il montre et fait entendre.

La musique de Bach commente en profondeur ce qu'elle décrit. Elle est à la fois image et réflexion. Les sons chargeant les mots d'une incroyable charge d'affectivité. Qu'il s'agisse de descriptions de lieux, de scènes, le tribunal, la flagellation, la crucifixion, ou de sentiments tels la haine du peuple envers le Christ, la douleur de Marie, tout est intériorisé. Nous ne sommes plus seulement dans l'univers du spectacle, mais aussi dans celui de la philosophie. Cette dernière ne se lit pas, elle s'entend. Bach propose une nouvelle façon d'approcher les problèmes fondamentaux de la vie et de la mort, de la présence du mal et de la souffrance. Il les fait entendre à notre entendement.

Nous entendons dans ce mouvement ce que Bach a trouvé dans l'Évangile selon saint Matthieu. Après l'avoir crucifié, ils se partagèrent ses vêtements en les tirant au sort. Au-dessus de sa tête, on avait pendu un écriteau portant le motif de son supplice. Celui-ci est Jésus, le roi des Juifs.

Dans les mouvements que nous venons d'écouter, Bach raconte ce qui est écrit dans le psaume 22, psaume de David. David écrit « mon Dieu, pourquoi m'as-tu abandonné ?» Et nous retrouverons ces paroles dans la bouche de Jésus sur la croix. Il écrit aussi, David, au psaume 22 toujours, à partir du verset 17, « Car des chiens m'environnent, une bande de

livre dans la Passion, selon saint Matthieu, que les soldats se sont partagés les vêtements de Jésus et ont tiré au sort sa tunique. Je pourrais compter tous mes os, disait David tout à l'heure au verset 18. Et effectivement, Jésus a compté tous ses os, puisqu'il a gardé tous ses os intacts. Alors que les deux brigands qui ont été crucifiés de part et d'autre, avec en même temps que Jésus-Christ, ont eu les jambes cassées. Les soldats romains ont brisé les jambes des deux autres crucifiés, et lorsqu'ils sont arrivés à Jésus, au lieu de lui briser les jambes, ils ont vu qu'il était mort, et ils lui ont percé le côté avec une lance. Il n'a pas eu ses deux jambes brisées. Ça nous fait penser à l'agneau de Pâques, à l'agneau pascal, qui devait être un agneau sans tache, sans défaut et avec aucun os brisé. Et cet agneau pascal, eh bien, c'est Jésus-Christ, puisque Jean-Baptiste, en voyant Jésus-Christ, a dit « Voici l'agneau de Dieu, voici celui qui ôte les péchés du monde ».

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0: Certains chrétiens se bercent d'illusions. Ils semblent convaincus qu'une fois qu'ils ont atteint un certain niveau de maturité spirituelle, la vie chrétienne ne sera plus que confort et bien-être. Certains vont même jusqu'à prétendre que toute souffrance est contraire à la volonté de Dieu. Mais aujourd'hui, Charles Stanley nous apporte un message bien différent. En vérité, Dieu attache beaucoup plus d'importance à notre caractère qu'à notre confort. 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Lors de l'émission précédente, nous avons énuméré 9 principes par rapport à l'adversité. En s'appuyant sur les paroles de l'apôtre Paul dans sa deuxième épître aux Corinthiens au chapitre 12, Charles Stanley complétera la liste. Par conséquent, après que nous aurons découvert et appliqué ces vérités essentielles, nous pourrons enfin avancer dans l'adversité.
1: Nous ne sommes jamais seuls dans l'adversité. Quand Paul a prié Dieu de le libérer, la Bible rapporte que Dieu lui a répondu « Ma grâce te suffit ». En un instant, Paul savait qu'il était en présence de Dieu. Il trempait dans sa présence. Dans des moments de douleur intense, la puissance de Dieu descendait sur lui et le Seigneur le couvrait de son amour. Paul était par conséquent protégé, même au milieu des tempêtes. Il vivait dans la présence de Dieu. Dans ces moments de grande douleur, comme dans ces instants de répit, Paul a appris à vivre sous la grâce de Dieu. Par conséquent, quand nous sommes conscients de la présence de Dieu, nous pouvons supporter toutes les adversités. Numéro 10. À travers l'adversité, nous pouvons expérimenter la grâce de Dieu. Nous n'expérimenterons pas cette grâce à la suite de nos épreuves, mais bien au milieu d'elles. Nous pouvons faire l'expérience de la faveur affectueuse de Dieu, de sa bonté, de sa gentillesse, de sa tendresse, etc., etc. Quand nous vivons nos douleurs les plus intenses, Dieu n'a pas dit dans 2 Corinthiens chapitre 12 verset 9 « Ma grâce te suffira, mais bien ma grâce te suffit ». Nous devons donc comprendre que Dieu se conjugue toujours au temps présent et nous en souvenir à chaque moment de notre vie. Je ne connais pas votre situation, mais si vous êtes chrétien, Dieu est présentement près de vous.

0: vivez peut-être une dure épreuve et vous pensez, Seigneur, combien de temps vais-je devoir supporter cela? Mais Dieu se conjugue au temps présent dans votre vie. Il est auprès de vous, ici et maintenant. Et ce n'est pas tant que Dieu est en notre présence, mais plutôt nous qui sommes toujours dans la présence de Dieu. Et Paul nous rapporte qu'il a appris à expérimenter la grâce, la faveur, la bonté et l'amour immérité de Dieu, même au milieu de l'épreuve. Il était conscient de la bonté de Dieu, conscient de sa gentillesse, conscient de sa faveur envers lui, car voyez-vous, il savait que Dieu pouvait imposer une limite à l'adversité. Il pouvait imposer une limite à l'intensité de sa souffrance. Il pouvait imposer une limite à sa durée. Au lieu d'être une douleur continuellement intense, Dieu pouvait donner à Paul l'occasion de respirer, si l'on peut dire au milieu de l'adversité. Numéro 11. Paul a appris que par la grâce de Dieu, nous pouvons supporter victorieusement l'adversité. Nous sommes en mesure, par la grâce, de tolérer la souffrance. Dans sa deuxième épître aux Corinthiens, chapitre 12, verset 9, nous pouvons lire « Et il m'a dit, ma grâce te suffit car ma puissance s'accomplit dans la faiblesse. Je me glorifierai donc bien plus volontiers de mes faiblesses, afin que la puissance de Christ repose sur moi. » Rien ne nous oblige à supporter l'adversité dans la défaite. Nous en sommes maintenant dispensés par la grâce de Dieu. Il nous comprend lorsque nous lui exprimons notre soulagement après un temps d'épreuve. Or, dans ce verset, il est dit que Paul supportait l'adversité dans la victoire. L'adversité n'a pas eu raison de lui. Cela ne veut pas dire qu'il n'a pas connu ses moments de découragement. Cela ne signifie pas non plus qu'il ne voulait pas en être délivré, ni qu'il refusait que la douleur s'en aille. Non, j'ai simplement dit qu'elle ne l'a pas vaincu. Pourquoi? Car Paul a appris comment réagir. Après chaque épisode de prière intense adressé à Dieu, Paul examinait ce qui s'était produit. Je ne crois pas qu'il avait compris l'origine ou la vraie raison de son adversité après sa première prière. J'ai l'impression que ce n'était qu'après la troisième fois, quand il s'est finalement contenté de vivre ce que Dieu permettait qu'il vive, que Dieu lui en a montré la raison. Et à partir de ce moment-là, Paul pouvait dire, pour reprendre l'expression de 2 Corinthiens chapitre 12 verset 10, qu'il supportait l'adversité pour Christ. Numéro 12. Parfois, Dieu ne trouve pas convenable de nous délivrer de l'adversité. Paul a clairement dû apprendre cette difficile leçon. Certains croient que s'ils prient de la bonne manière, s'ils croient vraiment en Dieu, s'ils croient en la Bible, Dieu leur épargnera toujours leur souffrance. Or, rien dans la Bible ne prouve une telle chose. Prenez Johnny Erickson, par exemple. Cette attrayante jeune fille a plongé dans l'eau et s'est retrouvée paralysée. Elle est encore une belle et radieuse chrétienne avec un témoignage édifiant. Elle a un ministère d'encouragement pour des gens de toute race à travers le monde. Et pourtant, elle est encore handicapée, clouée à un fauteuil roulant. Elle est encore paralysée. Et vous voudriez me dire que si elle avait eu assez de foi, elle aurait pu se lever et marcher. Voulez-vous me dire que la volonté de Dieu était la guérison? Dans ce cas, toutes les personnes de foi qui ont prié pour elle, qui ont jeûné pour elle ou qui ont imposé leurs mains sur elle, ne croyaient pas en Dieu? Voulez-vous me dire que si toutes ces personnes avaient cru en Dieu, Johnny se serait levé et aurait pu marcher? Comprenez-moi bien, je crois en la guérison miraculeuse autant que n'importe qui. Des gens viennent dans mon bureau, je leur fais une onction d'huile et je prie pour eux. Certains sont guéris par la suite et d'autres ne le sont pas. Mais en ce qui me concerne, le problème vient du fait que trop de gens veulent enfermer Dieu dans une boîte. Et s'ils ne peuvent pas le faire entrer dans leur format de boîte, s'ils ne peuvent pas prévoir ce qu'il va faire à chaque fois, ils refusent de croire en lui. Pour eux, Dieu doit guérir tout le monde, tout le temps, ou ils refusent de croire. Mais je dois vous dire ceci. Dieu est plus grand que votre théologie. Et vous ne pourrez jamais enfermer Dieu dans une boîte. Mais j'aimerais vous démontrer que Dieu est capable de guérir quand il l'a décidé. Or, parfois, comme Paul l'a appris, Dieu ne nous épargne pas les épreuves parce que son objectif global est plus grand, plus grandiose et plus puissant que les simples exigences de notre confort, de notre bien-être et de notre plaisir personnel. Je vous pose seulement la question. Dans le cas de Johnny Erickson, est-ce que tous les chrétiens qui ont prié pour elle ont échoué? Ou Dieu a-t-il décidé, en considérant la globalité de son plan, qu'il était préférable qu'elle reste dans son fauteuil roulant? Selon notre propre point de vue, nous désirons toujours la guérison instantanée et le soulagement immédiat de toute souffrance et de toute douleur. Mais ce n'est pas ce que la parole de Dieu enseigne et ce n'est pas ce que Paul a appris, comme il le rapporte dans 2 Corinthiens chapitre 12, verset 10. C'est pourquoi je me plais dans les faiblesses, dans les outrages, dans les calamités, dans les persécutions, dans les détresses, pour Christ. Car quand je suis faible, c'est alors que je suis fort. On se rappelle ici que les faiblesses dont il parle sont les résultats de la souffrance et de la douleur qu'il devait subir. Numéro 13. La puissance de Dieu, en nous, atteint son apogée au plus fort de notre adversité. En d'autres mots, la puissance de Dieu est au maximum dans notre vie quand l'adversité nous fait expérimenter les souffrances et les douleurs les plus vives et que nous sommes sans force et sans ressources personnelles. À ce moment, nous ne savons plus ce qui nous arrive et pourquoi cela nous arrive. Paul affirme qu'il a appris que la puissance de Dieu s'accomplit dans la faiblesse. Elle s'accomplit et atteint son apogée quand nous marchons dans les vallées d'adversité, d'épreuves et de souffrances les plus profondes. Numéro 14. Paul nous apprend également que les bénédictions divines reçues lorsque nous traversons des épreuves peuvent éclipser notre blessure ou notre douleur. Relisons 2 Corinthiens chapitre 12 verset 9. Il m'a dit « Ma grâce te suffit car ma puissance s'accomplit dans la faiblesse. Je me glorifierai donc bien plus volontiers de mes faiblesses afin que la puissance de Christ repose sur moi. » Pourquoi Paul a-t-il dit une telle chose? Parce qu'il avait appris que l'œuvre de Dieu dans sa vie surpassait tellement ses souffrances qu'il n'aurait pour rien au monde donné sa place. Dieu lui avait enseigné que ses bénédictions étaient de loin supérieures à la douleur et à la souffrance. Verset 9. Je me glorifierai donc bien plus volontiers. Numéro 15. Paul a aussi appris qu'une réponse adéquate à l'adversité sert à approfondir notre communion avec Dieu. Toujours, dans les versets 8 et 9, nous lisons. Trois fois j'ai prié le Seigneur de l'éloigner de moi, et il m'a dit « Ma grâce te suffit ». Comment Paul aurait-il bien pu apprendre la souffrance de la grâce de Dieu s'il n'avait vécu une situation où il se trouvait parfaitement et complètement incapable d'accomplir quelque chose par ses propres forces? C'est seulement à ce moment qu'il a reçu l'assistance de Dieu, qu'il l'a revêtu de sa grâce indescriptible et omnipotente. Comment pouvons-nous apprendre ces choses sans en faire personnellement l'expérience? Une réaction adéquate à l'adversité approfondira donc notre communion avec Dieu. Réfléchissez sérieusement à cette question. En quelle occasion avez-vous appris le plus sur Dieu? Quand Dieu a-t-il fait preuve de plus de tendresse, d'affection et d'intimité avec vous? Je ne dis pas que cela ne peut jamais arriver lorsque vous êtes en pleine forme et que tout baigne dans l'huile. Il est vrai qu'il en est souvent ainsi. Les temps les plus doux partagés avec Dieu sont parfois les moments où tout va pour le mieux. Mais la question est de savoir quand nous en apprenons le plus sur Dieu. Quand apprenez-vous à vous mesurer à la vie? Quand apprenez-vous les principes qui vous soutiendront alors que les vents ragent, la pluie tombe et que les eaux débordent? Quand en apprenez-vous le plus sur Dieu? Et quand êtes-vous conduit dans les retranchements les plus profonds de l'esprit du Dieu vivant? N'est-ce pas quand vous marchez dans la vallée de l'ombre de la mort ou que vous avez marché? N'est-ce pas dans ces conditions que votre relation et votre communion avec Dieu deviennent les plus intenses? Que se passe-t-il alors? Au milieu de l'adversité, je concentre mon attention sur Dieu, et plus je me concentre sur lui, plus je me dirige vers lui, et plus l'adversité me conduit dans une relation plus profonde avec lui. Je me trouve en communion avec Dieu. Paul a appris cette leçon à travers l'épreuve. Numéro 16. Paul a également appris que si Dieu décide de permettre l'adversité dans notre vie, il nous rendra capables de vivre avec lui. Rappelons-nous qu'il n'existe aucun indice qui pourrait nous laisser penser que Dieu a enlevé l'écharde dans la chair de Paul. Si Dieu, dans sa grâce et dans sa grande sagesse, ne trouve pas convenable de nous épargner l'adversité, il nous rendra capables de vivre avec. Revenons à la vie de Johnny Erickson, Tada. Dieu l'a rendu capable de vivre une existence merveilleuse, de triompher et de vaincre en dépit d'une situation qui semble si douloureuse, si injuste et si cruelle aux yeux du monde. Mais Dieu a pris la décision de la laisser dans son infirmité et de lui montrer comment vivre avec. Numéro 17. Paul a appris que non seulement il pouvait vivre dans l'adversité, mais qu'il pouvait s'y complaire. Nous pouvons le comprendre si nous reprenons notre lecture de sa deuxième épître aux Corinthiens, chapitre 12, verset 10. C'est pourquoi je me plais dans les faiblesses, dans les outrages, dans les calamités, dans les persécutions, dans les détresses pour Christ, car quand je suis faible, c'est alors que je suis fort. Paul nous affirme qu'il a appris à se plaire dans les calamités, dans les outrages, dans les détresses, dans les persécutions et dans les épreuves envoyées par Satan. Il est même satisfait de tout, les événements qui surviennent avec son ministère d'évangélisation. Les insultes, le rejet, la détresse, les persécutions, sans parler des naufrages, des lapidations, des flagellations, des emprisonnements et des multiples assauts dont il a été victime. Devant toutes ces épreuves, sa réaction a été d'affirmer « Je me glorifierai de mes faiblesses afin que la puissance surnaturelle de Dieu atteigne sans cesse de nouveaux sommets dans ma vie. C'est pourquoi je me réjouis de tout ce qui m'arrive. » Paul a appris des choses essentielles sur la nature de la souffrance. Numéro 18. Dans ce même verset 10, Paul nous parle d'une autre leçon apprise de Dieu. Notre épisode présent d'adversité peut servir de préparation à d'autres épisodes futurs d'adversité. Il pourrait être plus béni ou plus grave. Mais peu importe si nous obtenons la même attitude que Paul. C'est pourquoi je me plais. Après beaucoup de prières et de méditations, Paul avait finalement reconnu l'objectif poursuivi par Dieu. C'est pourquoi je me plais dans les outrages, dans les calamités, dans les persécutions, dans les détresses. Comment Paul pouvait-il continuer jour après jour, malgré les insultes, les coups de bâton, les coups de fouet, les emprisonnements, les lapidations, les occasions où on l'avait laissé pour mort de toutes ces choses qui lui arrivaient? Comment pouvait-il supporter tout cela? Tout simplement parce que ces situations ne se comparaient pas avec ce qu'il portait en lui. Paul avait appris à se plaire dans l'adversité, car il savait que l'adversité d'aujourd'hui le préparait pour l'adversité à venir. Il en est de même pour nous. Au début de notre vie chrétienne, il nous arrivait des contretemps et des déceptions. Mais quand nous les considérons aujourd'hui, elles sont devenues bien peu de choses comparées à ce que nous vivons aujourd'hui. Cela ressemblait à un pique-nique au début. Dieu ne nous soumet pas aux études avancées de l'adversité. Il nous prend comme nous sommes et il nous forme progressivement. Aussi, Paul a appris que les choses que Dieu lui permettait de vivre allaient servir de tremplin pour des expériences futures. Lorsque nous lisons les épîtres de Paul, et particulièrement les épîtres aux Galates, aux Éphésiens et aux Colossiens et aux Philippiens, nous avons peine à croire les conditions dans lesquelles ce livre, rempli de la grâce de Dieu et de l'influence de l'Esprit-Saint, ont été écrits. Rappelez-vous que Paul n'a pas écrit ces paroles pleines de réconfort, d'assurance, en se faisant bronzer sur une plage méditerranéenne. Non, il les a écrits alors qu'il était enfermé au fond d'un cachot. Et malgré cela, vous ne l'entendez jamais se plaindre. Pourquoi? Parce que Dieu avait permis l'adversité dans sa vie. Et Paul avait appris à la tolérer, même plus à s'y complaire. Dieu lui avait permis de voir que son objectif ultime était beaucoup plus grand, plus vaste, plus grandiose et d'une bien plus grande portée que son confort personnel. Il avait appris à prêcher la bonne nouvelle au milieu des persécutions et de l'adversité. Et 2000 ans plus tard, Paul reste l'homme qui a le mieux interprété la vie de Jésus-Christ. L'apôtre Paul demeure encore aujourd'hui le récipiendaire des plus grandes révélations sur le ministère de notre Seigneur Jésus-Christ sur la terre. Et si Paul était parmi nous aujourd'hui et que nous lui demandions « Paul, aurais-tu préféré être exempté de toutes ces douleurs ? Ou as-tu préféré vivre toutes ces tribulations afin d'accomplir la volonté de Dieu ?» Il nous répondrait que poser la question, c'est déjà y répondre. Et n'en est-il pas de même avec nous tous ? Ne pouvons-nous pas regarder en arrière et conclure que nous n'échangerons pour rien au monde ce que Dieu nous a appris grâce aux épreuves ? Ces expériences ne s'apprennent pas dans un livre ou en écoutant le témoignage d'une autre personne. Nous pouvons apprendre certaines choses, mais elles ne nous appartiennent pas vraiment avant que Dieu ne nous les fasse vivre par les épreuves. Cela veut-il dire que nous devrions prier Dieu pour qu'il nous fasse subir des épreuves? Ne vous donnez pas cette peine. Je n'ai jamais prié pour plus d'adversité et je ne crois qu'il n'existe aucun verset dans la Bible pour nous enjoindre à le faire. Si vous tenez à prier pour plus d'adversité, allez-y. Faites comme bon vous semble, mais sachez que la Bible ne nous commande pas de le faire. Par contre, nous devons apprendre à bien réagir à l'adversité lorsqu'elle se présente et tenter de comprendre si elle provient de nous, de Dieu ou de Satan. Numéro 19. La clé pour vivre victorieusement dans l'adversité est de le faire pour Christ. Toujours dans 2 Corinthiens chapitre 12 verset 10, on peut voir. C'est pourquoi je me plais dans les faiblesses, dans les outrages, dans les calamités, dans les persécutions, dans les détresses pour Christ. Car quand je suis faible, c'est alors que je suis fort. Pourquoi se plaît-il dans toutes ces choses? Pour Christ, pour l'amour de Christ. Dieu lui a dit au verset 7 qu'il permettait cette écharde, pour que je ne sois pas enflé d'orgueil à cause de l'excellence de ses révélations. Et tout le reste, toutes les souffrances que Paul a dû subir, les insultes, les lapidations, les coups, tout cela était pour Christ. Maintenant, quand je dis que toutes ces souffrances étaient dues à l'amour de Christ, je ne veux pas dire que toutes les adversités que nous devons vivre sont envoyées au nom de notre amour pour Christ. Les problèmes que je cause par négligence à cause de mes erreurs ou d'un péché dans ma vie ne sont pas dus à l'amour de Jésus. Cependant, quand Dieu permet l'adversité dans ma vie ou quand il permet à Satan de me souffleter, il est ultimement derrière tout cela parce qu'il désire se glorifier par cette épreuve. Aussi, quand Dieu envoie l'adversité en vue de la réalisation de son plan, je peux conclure à ce moment qu'elle est permise par l'amour de Jésus. Et je peux donc m'en glorifier pour cette raison. Numéro 20. Le dernier, mais non le moindre, car il résume tout le passage du verset 5 au verset 10. La dernière chose que Paul a apprise sur l'adversité est qu'elle le rend capable de comprendre et d'encourager d'autres personnes qui sont confrontées à l'adversité. L'adversité nous permet de réconforter les autres. J'aimerais attirer votre attention sur un détail très particulier dans ce passage et très inhabituel dans les épîtres de Paul. Quand nous lisons ces versets 5 à 10, nous pouvons relever que Paul parle de lui-même en 28 occasions. Il fait référence à sa propre personne en 28 occasions. Cela ne ressemble pas du tout à Paul. Il parle habituellement de quelqu'un d'autre dans ses épîtres. Mais ici, il est le centre d'attention. Il a mal. Seulement au verset 7, il parle de lui à 6 reprises. Il parle de sa propre expérience avec l'adversité. Paul avait appris que sa propre expérience pouvait être une source d'encouragement pour beaucoup d'autres personnes. Qu'en est-il de vous? Quand l'adversité survient dans votre vie, comment réagissez-vous? Cherchez-vous à blâmer quelqu'un? Vous plaignez-vous à Dieu en disant « Seigneur, pourquoi me traites-tu de cette façon ?» Quand les épreuves surviennent dans votre vie, dites-vous « C'est sa faute ?» Et quand vous avez déterminé à qui appartenait la faute, quelle est l'étape suivante? « Je vais me venger. » De telles pensées peuvent-elles provenir de Dieu? Non, vos pensées de vengeance ne sont pas le fruit de Dieu. J'aimerais dire autre chose sur la vengeance et la colère. Je crois aux démons autant que n'importe qui. Je crois que de telles entités existent et qu'elles peuvent être exorcisées. Mais parfois, nous essayons de chasser des choses, des pensées, qui ne peuvent pas être chassées. Si quelqu'un me disait « J'ai un démon de colère en moi, Satan l'a mis dans ma vie et je veux que vous le chassiez. C'est sa faute, il est le responsable, alors chassez-le. » Or, la Bible ne mentionne personne en train de chasser un démon de colère. Les écrits de Paul nous placent devant ce dilemme. Qu'est-ce qui est le plus facile? Que vous me demandiez de régler votre problème ou de faire ce que Paul faisait, c'est-à-dire d'aller à la croix avec la colère et mourir à cette colère et à ce désir de vengeance? Selon le Nouveau Testament, nous devons régler le problème de la colère et de la vengeance comme Paul l'enseigne. Il est tellement facile de dire « Nous devons exorciser ceci et nous devons chasser cela. » Mais Paul nous enseigne que la seule façon de régler une mauvaise attitude et une mauvaise manière de penser est d'aller à la croix et de dire à Jésus « J'accepte ma crucifixion, ma mort, et je renonce à mon droit de me venger de mon frère et d'entretenir envers lui de mauvais sentiments. » Cependant, je dois vous prévenir, si vous avez toujours fait votre possible pour tenter d'éviter la croix à tout prix, vous ne vous rendrez probablement jamais jusqu'au numéro 20. Dieu règle la question de l'ego avec l'adversité. Et quand nous souffrons, c'est l'ego qui souffre. La seule chose que je désire quand je souffre, c'est arrêter de souffrir le plus rapidement possible. C'est moi qui souffre, Les autres, ça n'a aucune importance. Il est possible que Dieu veuille vous conduire à la croix par l'adversité. De cette façon, la prochaine fois que Dieu permet l'adversité dans votre vie alors qu'il a en tête un but merveilleux dont vous ignorez tout à ce moment, vous le remercierez. Si vous êtes déjà allé à la croix, votre réaction ne sera pas en effet de chercher quelqu'un à blâmer ou à critiquer. Non, vous ne ferez pas tout un plat de votre situation. Vous serez peut-être plus enclin à dire « Seigneur, je veux te remercier pour cette adversité, quelle qu'en soit la source ou la raison, car je sais que tu es à l'origine ultime de toute chose et que tu peux faire quelque chose de merveilleux dans ma vie ou dans la vie de quelqu'un d'autre grâce à elle. » Mais si vous ne permettez pas à Dieu de se servir de vous comme d'un canal d'aide, de bénédiction, de force, de réconfort et d'assurance pour des personnes qui souffrent, vous avez gaspillé une partie de la raison pour laquelle Dieu avait permis l'adversité dans votre vie.
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2: On dit souvent que les hommes et les femmes viennent de deux planètes différentes, mais est-ce vraiment le cas ou est-ce qu'on exagère un peu? Alors dans cette mini-série consacrée au couple, on essaie de mieux comprendre ce qui nous rapproche et ce qui nous distingue aussi. Et aujourd'hui, eh bien, on va remonter à l'enfance. Bonjour Éléonore Tarlet.
3: Bonjour Oscar.
2: Merci d'être avec nous pour cette émission Petit sujet psychologique. Et donc, vous allez nous aider à démêler le vrai du faux, hein? Alors donc, parlez-nous de ces différences entre hommes et femmes, et notamment de ce qui joue à l'enfance. Et je crois que les 5 premières années sont primordiales, en réalité.
3: Oui, alors au cours des 5 premières années, l'enfant, il va apprendre vraiment énormément. Il a une capacité d'intégration, de digestion, d'apprentissage qui est décuplée. Et là, donc, pour reprendre un peu les chroniques d'avant, on a vu que le développement du cerveau, il était guidé par les gènes, mais il était sculpté par l'expérience. Et notamment, on a vu l'importance du jeu. Alors, on va travailler avec 3 hypothèses empiriques, hein, ou du, je sais pas, le bon sens qui a observé ça pendant des années. Les anciens nous disaient, par exemple, les garçons sont bagarreurs, les filles sont plus chippies.
2: Oui.
3: Ils nous disaient aussi, les filles savent anticiper, les garçons, ils font tout à la dernière minute. On nous disait aussi, les filles, elles aiment plutôt les histoires d'amour, les romans à l'eau de rose, et puis les garçons, ils aiment les histoires de chevaliers, ils sont plus bagarreurs.
2: Et alors donc, si on reprend ces hypothèses notamment, commençons par la première, comme quoi les garçons sont plus bagarreurs et les filles sont plutôt chippies. Qu'est-ce que nous dit la science là-dessus?
3: Voilà, la science. Donc c'est intéressant, les études ont montré qu'il y a une augmentée d'agressivité physique chez le tout petit qui va augmenter entre 1, 2 et 3 ans. Hein, vous savez, ils se mordent, ils se frappent. Et ça va diminuer après 3 ans. Sauf si il y a des contextes, effectivement, avec de la violence dans les familles ou avec des traumas. Voilà, donc là c'est autre chose. Mais globalement, les moyennes, c'est ça. Après 4 ans, ce qu'on observe, c'est que le garçon, il va exprimer son agressivité avec plutôt de la violence physique, alors que les filles, c'est plutôt une agressivité psychologique. C'est en ça qu'on dit un peu chippy, quoi.
2: Ouais,
3: c'est coquine. Voilà. Donc les filles, elles vont plutôt exclure les copines, trahir la confiance, divulguer des secrets, un peu encourager d'autres à ne pas aimer une fille, alors que lui, le garçon, il va plutôt se bagarrer, donner des coups de pied, pousser, frapper. Donc ça, c'est les choses qu'on observe effectivement au niveau des études.
2: Et alors, est-ce que la science est capable de voir comment ça se passe dans le cerveau, justement?
3: Donc au niveau du cerveau, effectivement, on observe des différences surtout au niveau de l'amygdale et du cerveau limbique. C'est-à-dire que l'amygdale, le cerveau limbique, on parle aussi du cerveau des émotions, il va se développer plus rapidement que les garçons. Donc cette capacité à gérer sa violence ou à exprimer ses émotions, elle va être retardée chez le petit garçon. Donc ça pourrait expliquer que le petit garçon, il reste un peu plus bagarreur et que la petite fille, elle a plus de capacité à repérer son émotion et à en parler. Donc c'est ce qui fait aussi qu'elle va apprendre à gérer ses conflits de cette façon, avec plutôt le côté psychologique, alors que le garçon, il apprend à gérer ses conflits de façon plus frontale et plus physique.
2: Et alors la deuxième hypothèse, comme quoi les filles anticipent plus et que les garçons font tout à la dernière minute,
3: voilà.
2: Elle se vérifie aussi au niveau scientifique.
3: Ça se vérifie aussi. Alors, globalement, je rappelle quand même qu'un enfant qui anticipe, soit c'est parce qu'il a un trait de caractère plutôt consciencieux, mais ça peut être aussi parce qu'il est angoissé. Donc, c'est pas normal qu'un enfant, par exemple, développe des TOC ou anticipe de trop. Mais ce qu'on observe, c'est que les filles, elles sont plus consciencieuses. Alors évidemment, il y a une variable, mais les psychologues observent ces différences, notamment dans l'assiduité, la maîtrise de soi, le sens des responsabilités. Alors ce qu'on observe, c'est que pour anticiper, il faut avoir acquis quand même une bonne notion de temps. Et les garçons, ils ont environ 1 an de retard pour développer cette capacité, qui va se lisser vers 6 ans.
2: Et ça se joue à quel niveau dans le cerveau, ce retard dont vous parlez là?
3: Oui, alors c'est les circuits, effectivement, les zones et les circuits qui sont sollicités vont différer entre les garçons et les filles. Et cette capacité à anticiper des filles a un fondement biologique. Alors, ensuite, on a la troisième hypothèse, si j'ai encore quelques minutes.
2: Alors, celle qui dit que les filles aiment les histoires d'amour et que les garçons aiment plutôt les histoires de chevaliers.
3: Voilà. Alors, les psychologues ont observé les récits des petits garçons et des petites filles. Et les petits garçons, ils vont plus parler, ils vont raconter des choses plus dures, pleines d'action, alors que les petites filles vont être dans des attitudes compatissantes. Alors, à noter quand même que les récits qui mettent l'accent sur la vulnérabilité, la peur, la tristesse vont être identiques. Les filles vont utiliser plus de mots exprimant des émotions pour parler d'événements effrayants, donc on utilise plus de mots, et les garçons, ils vont un peu nier, ressentir de la peur. Alors, soit nier, soit ils ne se rendent pas compte qu'ils ressentent, soit ils ne la ressentent pas de la même façon que les filles.
2: Oui, ce n'est pas juste une question pour faire « je suis un costaud et je n'ai pas peur », ce n'est pas que ça.
3: Ça n'est pas que ça, c'est ça qui est intéressant, effectivement. Alors, si je reviens à l'époque du mammouth, ça peut s'expliquer, parce que si le petit garçon ou l'homme, il anticipe de trop en disant « attends, mais si j'y vais et que je me blesse, bah après je ne pourrai plus retourner à chasse au mammouth, puis je ne vais plus pouvoir prendre soin de toi. Puis... » Bon, ça est plutôt la femme qui dit « attends mon chéri, tu vas te blesser, n'y va pas », alors que l'homme, il fonce... Il a moins peur. Donc ça, c'est vrai que dans le couple, on l'observe souvent, la femme qui dit « bah tu vois, je te l'avais dit hein, que t'allais te blesser, je te l'avais dit que tu te mettais en danger ». Donc les femmes anticipent un peu plus, mais c'est aussi lié à leur cerveau d'empathie, à prendre soin de l'autre. Par exemple, un enfant qui sort, s'il n'a pas ses gants, son bonnet, elle va pouvoir anticiper ça. Donc on est complémentaires.
2: Alors donc on voit, Éléonore Tarlet, parce que nous arrivons à la fin de notre émission, que derrière ces idées qu'on pourrait qualifié un peu de caricatural, avec le garçon est comme ceci et les filles sont comme cela, il y a aussi du vrai et que c'est même vérifiable par la science et que cela nous aide à mieux comprendre comment fonctionnent justement l'homme et la femme, parce que plus tard, quand ils se retrouvent dans un couple, bah, faut réussir à le faire fonctionner, ce couple, avec ses différences.
3: Tout à fait, en se comprenant mieux. Une fois qu'on a le mode d'emploi, c'est plus facile de plus braquer contre son homme qui anticipe pas assez ou qui fait la dernière minute, parce qu'on le comprend mieux, on sait qu'il n'a pas le même logiciel que nous. Ça aide à apaiser les conflits.
2: Merci beaucoup Éléonore Tarlet, et nous continuerons sur cette thématique lors de notre prochain rendez-vous. À très vite, au revoir.
3: À très vite, au revoir.

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5: La rose de Robert Desnos. 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

Bonjour et bienvenue dans cette session de 15 minutes de grâce et de vérité. Nous allons adorer le Seigneur de tout notre cœur et garder un cœur ouvert pour sa parole ce matin.

0: Allons maintenant écouter sa parole.
1: Bonjour à tous, vous tous qui nous suivez, et nous sommes tellement heureux et je suis moi-même ravi de pouvoir partager encore cet épisode de 15 minutes de grâce et de vérité avec chacun de vous. Et aujourd'hui, pour donner un petit peu la suite de la manière dont on peut réagir par rapport à une injustice ou une agression ou quelque chose qui peut venir envers nous, et dans la continuité un peu de ce que nous avons vu ensemble jusqu'à maintenant, j'aimerais lire avec vous un passage qui se trouve dans le livre de Matthieu, au chapitre 26 et à partir du verset 51. Il s'agit d'un épisode où le Seigneur est avec ses disciples et il est arrêté. C'est le jour où il est arrêté par Judas qui vient l'embrasser et les soldats qui viennent vers lui. Et le verset 51 nous dit « Et voici, un de ceux qui étaient avec Jésus étendit la main et tira son épée. Il frappa le serviteur du souverain sacrificateur et lui emporta l'oreille. Alors Jésus lui dit, « Remets ton épée à sa place, car tous ceux qui prendront l'épée périront par l'épée. » Écoutez ce qui va suivre. « Penses-tu que je ne puisse pas invoquer mon Père qui me donnerait à l'instant plus de 12 légions d'anges ? Comment donc s'accompliraient les Écritures ?» dit le Seigneur, d'après lesquels il doit en être ainsi. En ce moment, Jésus dit à la foule, « Vous êtes venus comme après un brigand, avec des épées et des bâtons, pour vous emparer de moi. J'étais tous les jours assis parmi vous, enseignant dans le temple, et vous ne m'avez pas saisi. Mais tout cela est arrivé, afin que les écrits des prophètes fussent accomplis. » Et le verset 56 termine en disant « Alors tous les disciples l'abandonnèrent et prirent la fuite. » Amen, mes frères et sœurs. Ce passage nous montre encore, une fois de plus, comment notre chair, notre réaction, ce que nous pouvons être en tant qu'humains, face à une injustice, il s'agissait de la condamnation du Seigneur. Jésus allait être arrêté, et en plus par un des disciples qui était avec tous les autres, par Judas, ce Pierre, puisqu'il s'agit de lui en fait, il ne pouvait pas tolérer cette injustice. Et sa réactivité, sa réaction en tant qu'être humain, hein, qui est tout à fait compréhensif, si je peux dire ainsi, c'est de prendre son épée et de sectionner l'oreille. Hein. Dans un autre passage, on lui dit qu'il s'agissait de Malchus, et il lui a coupé l'oreille. Et le Seigneur ne laisse pas ces choses comme ça. Hein. Il ne les laisse pas comme ça et il demande à Pierre de remettre son épée dans son fourreau, de le ranger, de la ranger, pardon. Parce que ce n'est pas de cette manière que cette arrestation doit se faire. Il faut, dit-il, que les Écritures s'accomplissent. Il faut que ce que le Père a établi, la volonté du Père, c'est ce qu'il était venu faire sur cette terre, ce n'était pas sa volonté, puisqu'il dit lui-même, si c'était sa volonté, il aurait demandé au Père d'envoyer 12 légions d'anges. 12 légions d'anges. Ça veut dire qu'il y avait quand même beaucoup, beaucoup de personnes qui étaient venues contre le Seigneur pour l'arrêter. La parole de Dieu nous parle même, on a lu tout à l'heure, d'une foule. Hein. Il s'adresse à la foule. Et au verset 55, et comment dans cet élan de désarroi, dans cet élan de violence, dans cet élan de panique, dans cet élan où la chair, encore une fois, ses sentiments sont contraires à ceux de l'esprit, la réactivité, la réaction est souvent imminente, elle est incontrôlée, elle est tellement impressionnante que voilà ce que Pierre fait. Il trouve tellement cette situation injuste, incorrecte, inadmissible. Et voilà qu'il réagit dans la chair, qu'il réagit par ses émotions, qu'il réagit parce qu'il aime le Seigneur. Il le dit lui-même dans Matthieu 16, combien il aime le Seigneur, comment il est prêt à défendre le Seigneur, comment il est prêt à empêcher que les gens mettent la main sur le Seigneur, comment il est prêt même à mourir pour le Seigneur. Et nous voyons comment ça ne pouvait pas être possible. Ça ne pouvait pas être possible. D'ailleurs, le Seigneur lui-même lui dit dans ce passage de Matthieu 16, où il dit mais arrière de moi, Satan, parce que tes paroles ne sont pas les paroles de mon Père. Tes paroles ne sont pas mes paroles. Et comment Pierre a dû être secoué d'entendre ces paroles, parce que c'était vraiment son désir, son cœur, c'est de mourir pour le Seigneur, c'était de défendre le Christ, c'était que personne ne puisse mettre la main sur lui et l'amener à aller à la mort. Et on peut comprendre la réaction de Pierre, on peut comprendre son attitude, on peut tous se retrouver dans cette attitude de nous défendre, de défendre une injustice, de défendre un innocent qui allait être arrêté. Parce qu'il savait, comme tous les disciples d'ailleurs, s'ils ont abandonné le Seigneur, c'est qu'ils savaient qu'en arrêtant le Christ, ce n'était pas juste pour lui donner quelques soufflets et le fouetter et puis le relâcher. Ils savaient très bien que si le Christ était arrêté, Jésus-Christ était arrêté, c'était pour qu'il aille au plus grand des supplices, à la plus grande des morts, à la plus grande des souffrances. Ils savaient, et c'est pour ça qu'ils ont abandonné le Seigneur. Parce qu'ils ont eu peur. Ils ont eu peur pour leur propre vie. Ça aussi, c'est une réaction que tout être humain peut avoir. C'est la peur pour sa propre vie. La peur pour sauver sa peau. Et comment le Seigneur, lui, il dit, si je demande au Père d'envoyer 12 légions d'anges suffisants pour vous éradiquer, pour éradiquer cette foule, pour la rendre invulnérable, pour la rendre, vulnérable, et pour qu'il puisse s'en sortir librement. Et comment nous pouvons réaliser que le Seigneur avait tout ce qu'il pouvait pour pouvoir se défendre, parce que l'injustice était réelle. Et cet exemple de Pierre est vraiment un exemple à considérer, mes chers frères et sœurs, et de vraiment considérer comment nous n'avons pas encore le cœur du Seigneur. Nous n'avons pas encore souvent la réaction que le Seigneur a eue. C'est pour ça que les paroles de Jésus-Christ doivent être dans notre cœur. Les paroles de Jésus-Christ, même ce qu'il a dit, range ton épée. Lorsque je sens quelque part que l'injustice est là, lorsque je sens que la première attitude que je vais avoir n'est pas une attitude selon la Nouvelle Alliance, n'est pas une attitude selon le cœur du Seigneur Jésus, je dois m'assurer de ranger mon épée. Je dois entendre la voix de l'Esprit qui me dit « Patrick, ou qui que tu sois, range ton épée, range cette arme que tu vas mettre pour pouvoir faire du mal. Parce que tu veux faire une bonne chose. Tu veux défendre une bonne cause. Tu veux justifier une bonne cause. Mais ce n'est pas de cette manière. Jésus-Christ était capable de se défendre. Vrai, pas vrai. Nous tous qui sommes là. Le Seigneur était capable de se défendre. Il le dit lui-même. Est-ce qu'il avait besoin que Pierre fasse cette action? Dans un autre passage, la parole de Dieu nous dit que le Seigneur a pris l'oreille de ce soldat et il l'a remis en place et il a collé son oreille. Et c'était un miracle qu'il avait accompli encore. Pourtant, c'était son ennemi. Il faisait face à celui qui était venu l'arrêter. Il aurait pu très bien dire, écoute, mon gars, tu as perdu ton oreille, c'est ton problème. Maintenant, tu vivras avec une oreille en moins ou peut-être tu vas peut-être mourir aussi. Mais non, le Seigneur n'a pas laissé ça comme ça. Il y avait quelque chose qui avait été une injustice qui était contre lui. Pierre avait réagi face à cette injustice. Il trouvait que l'attaque contre le Seigneur était injustifiée. Elle n'était pas honnête, elle n'était pas droite, elle n'était pas correcte, elle n'était pas réelle. Ça ne pouvait pas se passer. Et le Seigneur a réparé sa faute. Il a réparé son erreur. Et combien nous avons vraiment besoin de considérer ces passages? Parce que nous avons tellement tendance des fois à faire des choses parce que nous réagissons dans notre émotion, nous réagissons dans notre pensée, nous réagissons comme nous avons appris de réagir aussi. Mais la parole de Christ est là pour nous ramener à la vérité. La parole de Jésus, comme je disais encore avant, elle doit être gravée dans notre cœur. Elle ne doit pas seulement être connue dans nos pensées ou connue dans notre intelligence, mais elle doit être gravée dans notre cœur, afin que lorsque les situations arrivent, ou peut-être que toi-même tu es dans ces situations, où tu subis des injustices, où tu connais quelqu'un qui t'est proche, qui subit une injustice, et tu as envie de réagir. Vous savez, aujourd'hui dans ce monde, tout est à notre disposition. Avocat, justice, force de l'ordre, tout est à notre disposition. Et ces choses font aussi partie de ce que le Seigneur a institué. Mais nous, notre première justice, n'est-ce pas celle du Seigneur Jésus, hein, qui est là toujours pour nous défendre, pour nous protéger, pour nous assurer que, quelles que soient les circonstances, quel que soit ce qui peut venir contre nous, quelles que soient les médiocrités, les méchancetés, les paroles blessantes, les actions violentes qui peuvent venir contre nous, croyez-vous que Jésus-Christ, notre Seigneur et notre Sauveur, qui a donné sa vie pour toi et pour moi, qui est mort à la croix et qui est ressuscité d'entre les morts, après avoir été enseveli 3 jours dans le tombeau, est-ce que tu crois, est-ce que nous croyons qu'il va nous laisser dans cette injustice ? La parole de Jésus-Christ nous dit de laisser. Laisse, n'agis pas. Range ton épée dans ton fourreau. Range ton arme que tu as sortie contre celui qui te veut du mal. Range-la, parce que je vais intervenir pour toi, dit le Seigneur. Je le ferai à ma manière à moi. Je le ferai selon ma justice à moi, car ma justice n'est pas la justice d'ici-bas. Voilà un peu, mes frères et sœurs, ce que je voulais vous exprimer en quelques mots. J'espère que ce partage vous a encouragé aujourd'hui encore. Et je vous dis à très bientôt pour le prochain épisode. Et en attendant, que le Seigneur vous fasse grâce, que le Seigneur vous bénisse, que le Seigneur vous fortifie et qu'il vous aide face aux injustices auxquelles vous pouvez faire face dans votre quotidien. À très bientôt, mes frères et sœurs.
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1: Grâce et changement. Si Dieu est bon et que la grâce est réelle, pourquoi est-ce que je me sens encore mal à cause de mes erreurs ? Une illusion courante chez les nouveaux chrétiens est de croire que le salut que Jésus leur a apporté est censé les préserver de toute souffrance liée à leur passé. Dans cette vision superficielle à laquelle nous nous accrochons, tout dans notre nouvelle vie de croyant ne devrait être que paix, lumière et joie. Pourtant, la parole de Dieu nous interpelle avec force.
0: Ne sais-tu pas que la bonté de Dieu te conduit à la repentance ?
1: Assuré enfin de l'affection constante de Dieu à notre égard, nous regardons avec plus d'honnêteté à quel point nous avons souvent ignoré son amour, maltraité les autres et porté atteinte à notre propre bonheur. Cette honnêteté nouvellement acquise nous trouble naturellement, car nous voyons clairement ce que nous refusions auparavant de voir. Un cœur purifié et renouvelé par Dieu éprouvera également un véritable repentir pour le passé. Comme l'a admis le psalmiste en pleurant,
0: « C'est contre toi, toi seul, que j'ai péché. J'ai fait ce qui est mal à tes yeux. »
1: La grâce qui nous sauve nous transforme également, car l'amour véritable ne nous laisserait jamais dans notre état initial. Accueillez cette vie nouvelle et meilleure vers laquelle la bonté de Dieu vous a désormais conduit, même si cela passe par quelques larmes sincères. Désormais, demeurez dans la grâce.

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0: Bienvenue à tous à votre flash d'information pour ce lundi. On va commencer en parlant football, en parlant du président à la tête de la FIFA, Gianni Infantino, qui est de plus en plus contesté. Et oui, la fédération galloise a annoncé ce lundi retirer son soutien à la candidature du président de la FIFA pour sa réélection en 2027. Elle dénonce notamment des échecs en matière de gouvernance, de leadership et de communication. Cette décision intervient après l'abandon d'un projet très controversé visant à ouvrir aux investisseurs privés les activités commerciales et événementielles de la FIFA. L'UEFA avait également affirmé avoir perdu confiance dans Gianni Infantino. Le dirigeant suisse reste pour l'instant le seul candidat déclaré à sa succession, mais sa campagne commence donc à être fragilisée après avoir pourtant revendiqué le soutien de plus de 200 des 211 fédérations membres de la FIFA. Allez, on va poursuivre et on va revenir sur les fameux feux de forêt. Et oui, puisque dans le Var, la situation reste quand même sous surveillance, le feu qui sévit dans la province verte est désormais stabilisé. Mais il n'est pas encore fixé. Près de 2500 personnes ont été évacuées. La majorité des mesures d'évacuation ont désormais été levées, notamment à Montfort-sur-Argent et Correns. Près de 1500 pompiers appuyés par des moyens aériens restent mobilisés pour traiter les points chauds et empêcher toute reprise. La vigilance reste élevée en raison des températures supérieures à 36 degrés, d'un air acide très sec et de rafales pouvant atteindre jusqu'à 35 km/h. A noter que ce nouveau feu s'est déclaré à proximité d'un précédent incendie qui avait ravagé 4500 hectares dans le secteur du massif du Gros Bézillon. Au total, près de 5600 hectares ont brûlé dans le Var au cours du mois de juillet, rapprochant déjà le département du bilan de toute la saison 2021. Allez, poursuivons avec une annonce un peu plus réjouissante. Dès octobre, les kinésithérapeutes pourront eux aussi réaliser des bilans de prévention. Et oui, le dispositif Mon Bilan Prévention, lancé en 2024, permet aux Français de bénéficier gratuitement d'un entretien de 30 à 45 minutes avec un professionnel de santé pour faire le point sur leurs habitudes de vie et repérer d'éventuels risques. Il concerne 4 tranches d'âge, les 18-25 ans, les 45-50 ans, 60-65 ans et les 70-75 ans. Alimentation, activité physique, addiction, santé mentale ou encore prévention des maladies chroniques peuvent être abordées au cours de ce rendez-vous. Jusqu'à présent réservé notamment aux médecins, aux sages-femmes, aux infirmiers et pharmaciens, le dispositif s'ouvre maintenant aux masseurs kinésithérapeutes. Plus de 612 000 bilans ont déjà été réalisés au 30 juin et près de 10 000 professionnels sont désormais référencés pour les proposer. Et poursuivons, comme les températures remontent, certains vont certainement se diriger vers la plage. Et sachez que cette fois-ci, la baignade, qui est parfois interdite, va désormais coûter bien plus cher. Et oui, depuis dimanche, les sanctions sont renforcées partout en France pour ceux qui se baignent dans les zones interdites ou sous un drapeau rouge. L'amende forfaitaire passe de 38 à 68 euros avec la possibilité pour les forces de l'ordre de dresser directement un procès-verbal électronique. Le gouvernement veut ainsi lutter contre la hausse des baignades sauvages, particulièrement lors des épisodes de forte chaleur, mais aussi protéger les baigneurs et faciliter l'intervention des secours. Depuis le début de l'été, 197 personnes sont déjà mortes par noyade en France. Allez, on poursuit maintenant dans notre secteur de Rouen. Et pour se rafraîchir à Rouen, n'oubliez pas, cet été, les piscines municipales passent à 1 euro. Et oui, jusqu'au 31 août, les Rouennaises et Rouennais peuvent accéder aux piscines Diderot et Guiboissière pour seulement 1 euro symbolique. À Diderot, vous trouverez notamment un bassin sportif de 25 mètres et un bassin d'apprentissage. Au centre Guiboissière, situé rue Sainte-Amélie sur l'île de la Croix, profitez également d'un beau bassin extérieur de 50 mètres. Une opération mise en place par la ville pour permettre aux habitants de Rouen, sous justificatif, de profiter d'une pause fraîcheur à petit prix pendant notamment les fortes chaleurs. Allez, on poursuit et parlons également de la cathédrale de lumière qui revient tout au long du mois d'août. Chaque soir, jusqu'au 15 août, deux spectacles son et lumière sont projetés gratuitement sur la façade de la cathédrale à partir de 22h30. Cette année, les projections s'inscrivent dans le cadre de Normandie impressionniste et de sa thématique Impossible Jardin. au programme des images inspirées de l'univers de Claude Monet, mais aussi Floraison Sauvage, une création de l'artiste japonaise Mika Ninagawa, mêlant fleurs, couleurs et jeux de lumière. Les deux projections s'enchaînent pour une durée totale d'environ 30 minutes, à découvrir gratuitement depuis le parvis de la cathédrale. C'est la fin pour ce flash d'information et nous vous souhaitons de passer un bon moment avec la suite de vos programmes sur Radio La Sentinelle.
1: Voici votre météo pour ce mardi. Il y aura une matinée nuageuse sur l'ensemble de la région, mais les températures seront autour de 17 degrés vers les côtes et 20 degrés vers Rouen. Et pour l'après-midi, le temps sera plus ensoleillé, mais les températures évolueront peu sur les côtes, mais à l'intérieur, les températures pourront atteindre jusqu'à 26 degrés vers Évreux et Rouen.

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1: Demandez à Jésus ce qui convient. Méditons dans Marc au chapitre 10, le verset 37. « Quand tu seras dans ta gloire, accorde-nous de siéger à côté de toi, l'un à ta droite, l'autre à ta gauche. »
2: Jacques et son frère Jean, les fils de Zébédée, firent cette requête insensée à Jésus. Ils venaient d'assister à sa transfiguration sur le mont Tabor ou le mont Hermon, selon différentes suggestions. Ils avaient vu aussi la réaction de Jésus face à ses disciples qui n'avaient pas pu chasser un démon d'un enfant possédé. Malgré tout, ils n'hésitent pas à demander l'impensable à Jésus, que l'on pourrait paraphraser ainsi: « Nous voulons la première et la deuxième place autour de ton trône, car nous le méritons bien. » Leur requête montrait leur mépris des autres disciples. Ils se sentaient tellement supérieurs.
1: Les Écritures nous rapportent, les 10 autres qui avaient entendu commencèrent à s'indigner contre Jacques et Jean. Vous n'oseriez sûrement pas faire une telle demande à Jésus, n'est-ce pas ? En êtes-vous bien sûr ? N'avez-vous jamais ressenti un peu d'envie à l'encontre de l'un de vos frères ou de vos sœurs en la foi, qui semblait davantage béni par Dieu que vous ? Même si vous n'avez pas formulé de critique à haute voix, de telles pensées ont pu vous traverser l'esprit, et n'oubliez pas que Dieu lit dans notre cœur et dans notre esprit. Peut-être croyez-vous que Dieu était lent à la colère et prêt à pardonner. Tout ira bien tant que vos frères n'auront pas eu vent de votre envie et de vos demandes inavouées. Détrompez-vous, tout se découvre au grand jour, tôt ou tard.
2: Les autres disciples n'ont probablement pas entendu Jacques et Jean formuler leur étrange demande. Mais quand ils l'ont découverte, ils ont été indignés. Jésus en a profité pour en tirer une leçon valable pour tous. Les serviteurs de Dieu sont là pour servir les autres, s'épauler et s'encourager, pas pour entrer en compétition entre eux. Nous avons tant de choses légitimes à demander à Jésus. Évitons ces requêtes qui ne trahissent qu'un sentiment d'envie ou de jalousie envers nos frères et sœurs. Sachez demander à Jésus ce qui convient et priez-le de vous donner la sagesse de bien analyser vos requêtes.
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1: Ah oui, fidèle aimable auditeur et internaute de la radio La Sentinelle, nous sommes très heureux de rentrer chez vous. Vous qui nous écoutez à travers les www.radio-rls.fr ou sur le 97.9 FM, nous sommes très contents et nous vous souhaitons la plus cordiale des bienvenues. Justifié par la grâce. Romains chapitre 5, le verset 1. Étant donc justifié par la foi, nous avons la paix avec Dieu par notre Seigneur Jésus-Christ. Encore aujourd'hui, l'apôtre Paul nous rappelle qu'étant donc justifié par la foi, nous avons la paix avec Dieu par notre Seigneur Jésus-Christ. Et ce texte révèle que la justification est l'un des piliers de la foi chrétienne. Elle signifie que Dieu déclare juste celui qui croit en Jésus, non à cause de ses œuvres, mais à cause de sa grâce. Cela transforme notre relation avec Dieu. Nous ne devons plus devant lui avoir peur. Avec confiance, nous nous approchons de Dieu. La paix avec Dieu n'est pas seulement un sentiment intérieur, mais une réalité spirituelle fondée sur l'œuvre de Dieu. Aujourd'hui, repose-toi dans cette vérité. Tu n'es pas accepté par Dieu à cause de tes performances, mais à cause de sa grâce. Car une vie justifiée est une vie en paix avec Dieu. Sur ce, déjà bonne et heureuse journée. Que le Seigneur vous bénisse abondamment.
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1: Je suis arrivé tout petit dans cette église parce que mon père en était le pasteur. Donc j'avais des circonstances, disons, favorables, pourrions-nous dire, pour connaître Dieu. En fait, effectivement, j'ai été élevé donc dans les voies du Seigneur depuis tout petit, bien évidemment. Et j'ai toujours su que ce que l'on m'enseignait, aussi bien à l'école du jeudi, à l'époque, puis du dimanche, et puis bien sûr dans les réunions comme celle-ci, était la vérité. Je savais que la Bible était la parole de Dieu, et qu'il faudrait que tôt ou tard je fasse mon propre choix. Parce que ça aussi, je l'avais compris. J'avais bien compris que mes parents, eux, vivaient une foi qui était toute pratique. C'était pas seulement des mots, pas seulement une théorie, mais que ce que j'entendais du haut de l'estrade correspondait à ce que je voyais à la maison. Et ça, c'est quand même une chance, un privilège extraordinaire de voir que ce livre qui a été écrit il y a plus de 2000 ans, et pour certains livres bien plus encore, est un livre qui est toujours d'actualité, qui est non seulement un livre d'actualité, mais qui traite des problèmes d'actualité, et plus encore, qui est la parole de Dieu. Et ça, ça m'a marqué de savoir que on pouvait vivre encore au XXe siècle à l'époque, qu'on pouvait vivre ce que la Bible enseignait, que c'était la vérité, et qu'il y avait dans cette parole la solution à toutes nos questions. Mais pour autant, moi, je n'avais pas fait ce pas. Alors bien sûr, dans les réunions d'école du dimanche ou dans les colonies que j'ai faites, les camps que j'ai faits, et surtout à ces moments-là, je le reconnais, et je crois qu'il faut encourager, si vous êtes parents, là, à encourager vos enfants à fréquenter de tels rassemblements, parce que là, dans une ambiance favorable, eh bien ils sont au contact avec la parole de Dieu, et c'est ainsi que moi j'ai fait quelques avancées, quelques pas. Et à plusieurs reprises, j'ai répondu à des appels avec mon cœur d'enfant et puis de jeune adolescent, mais vous savez, vous ne savez peut-être pas, mais quand on est enfant de chrétien, on est souvent tiraillé entre deux choses, entre ce qu'on entend et on sait que c'est la vérité. Et on sait que tôt ou tard, il va falloir accepter ce Sauveur et ce Seigneur, et l'accepter comme Sauveur d'une part et comme Seigneur d'autre part. Mais de notre côté, on voit les copains à côté qui vivent différemment et qui, ma foi, ont pas l'air si malheureux que ça. Ils ont parfois l'air même de bien s'amuser, et c'est assez tentant d'essayer de faire un peu comme eux. Mais moi, je bénis le Seigneur parce que la parole qui m'avait été apportée m'a toujours gardé de faire des bêtises. Et le Seigneur m'a gardé du mal. Bon, bien sûr, j'ai péché. Bien évidemment, je l'ai compris par la suite. J'ai péché comme tous ont péché, sont privés de la gloire de Dieu. Mais le Seigneur m'a gardé de faire des bêtises que j'aurais regrettées toute ma vie, certainement. Et ça, je lui en rends grâce encore. Et puis, il a fallu, donc, comme je vous le disais tout à l'heure, que je me décide personnellement. Et ça a été différentes étapes. Alors, je ne vais pas dire qu'il y a une date précise où, dire voilà, c'est le jour où je me suis réellement converti. Mais mon cheminement était un petit peu comme un cheminement en marche d'escalier où je montais, je faisais des expériences. Je retombais à la rentrée, je remontais un petit peu. Et puis, finalement, j'ai compris que ça ne pouvait plus durer. Et ça, c'était en 79. J'avais 17 ans. Et là, j'ai compris que ça ne pouvait pas durer comme ça, que je me trouvais un petit peu comme ce garçon dont la Bible parle, qui s'appelait Eutychus, qui était assis sur le bord d'une fenêtre. Là, d'un côté, à l'intérieur, il y avait Paul, l'apôtre Paul, saint Paul, qui apportait la parole de Dieu, et Eutychus était là à écouter d'une part, et ça l'intéressait, bien évidemment, parce qu'il savait que c'était la parole de Dieu, et puis de l'autre, il était au bord de la fenêtre, il y avait peut-être les copains en bas qui s'amusaient et qui l'attendaient, et puis vous savez ce qui lui est arrivé à ce garçon. Il est tombé du mauvais côté. Et un jour, dans un camp scout, je disais, en parlant de cette histoire, à ces jeunes qui m'écoutaient, je dis, quand on est comme ça, entre deux chaises, ou quand on est assis sur le rebord d'une fenêtre, finalement, on tombe, finit toujours par tomber. Le problème, c'est qu'on tombe toujours du mauvais côté. Eutychus est tombé du mauvais côté. Bon, heureusement, Paul était là, et le Seigneur était là, il a été relevé, et puis il a réintégré l'intérieur de la maison. Et moi, j'ai compris qu'il fallait que je me décide avant de tomber vraiment, et de tomber du mauvais côté, et peut-être définitivement. Et donc c'était en 79, à la suite de différentes expériences que je ne vais pas vous rapporter là, mais j'ai compris qu'il fallait que je me décide. Et peut-être certains s'en rappellent-ils, c'était le 10 juin, le jour des premières élections européennes. Je me suis retrouvé ici, là devant, le dimanche matin, à pleurer devant tous. Peut-être certains s'en rappellent, moi je m'en rappelle. L'après-midi, il y avait des baptêmes, et je me suis fait baptiser le 10 juin 1979. J'avais compris que c'était fini, il fallait que je me décide. J'avais assez joué avec la patience de Dieu. Ce que j'ai retenu, ce que je retiens toujours, c'est que le Seigneur a vraiment été patient avec moi. On a dit que Dieu était bon, qu'il faisait des choses grandes et merveilleuses, et c'est vrai. Et pour moi, je peux vous garantir qu'il a été patient. Et il est

0: encore, parce que je ne suis pas parfait, mais je sais que maintenant je suis dans la bonne voie. J'ai choisi de le suivre depuis donc quelques années de cela, et je ne le regrette absolument pas. Je sais où je vais. Je vais vous faire une petite confession. Il m'est arrivé, quand j'étais enfant, de me réveiller la nuit, à quelques reprises, avec un sentiment d'angoisse épouvantable, dire « ça y est, le Seigneur est revenu ». Et discrètement, j'allais, ça m'est arrivé à 2-3 reprises, regarder, mais je ne suis pas le seul, je pense, dans la chambre de mes parents. Non, ils sont encore là. Ils sont encore là. Le Seigneur n'est pas revenu. Mais maintenant, vous savez, si le Seigneur revient cette nuit, je sais où je vais. Et ça, c'est pas parce que je le mérite. C'est parce que le Seigneur m'a fait grâce, c'est parce que je lui ai remis mon péché, je lui ai dit « Seigneur, pardon pour ce que je t'ai fait, je veux maintenant suivre tes voies, je veux suivre tes pas, je veux marcher à l'exemple de Jésus du mieux que je peux jusqu'à ton retour. Mais si le Seigneur revient, là, cette nuit, je sais où je vais, parce que c'est une réalité, une certitude de sa parole, puisque je suis maintenant son enfant, il m'a préparé une place, il attend que j'arrive, peut-être bientôt. »
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1: Christophe Selmer, bonjour.
2: Bonjour Dani.
1: Merci de nous aider à mieux comprendre les étapes un petit peu fragiles de nos vies, parce que si on les connaît d'avance, on peut mieux s'y préparer, je pense. On peut
2: oui,
1: relativiser aussi.
2: Vous avez dit lors d'une émission précédente qu'une personne a averti en vous deux. Et c'est vrai que j'insiste souvent sur la prévention. Il faut que par l'éducation qu'on donne à nos enfants, que nous soyons prévenus afin que l'on précède l'événement, qu'on s'en forge une image mentale, sans la dramatiser, pour que nous trouvions les attitudes qui conviennent au bon moment.
1: Donc, on a parlé déjà de l'enfance, la petite enfance, et puis aussi l'adolescence. On l'a dit en survolant, parce que chaque fois cela mériterait plusieurs émissions, mais ça donne quand même des pistes en se disant, bon, il y a des étapes qui sont plus difficiles à franchir que d'autres. Maintenant, on va vers l'adulte à partir de 20 ans.
2: Oui, alors dans la troisième décennie, c'est l'étape où on a réussi ou pas ses études. Alors, est-ce que ce succès ou cet insuccès a touché notre image de nous-mêmes, l'estime de soi dont chacun de nous a besoin? C'est une époque aussi difficile parce que c'est l'époque générale du mariage. Est-ce que c'est un succès? Est-ce que c'est un échec? C'est l'époque aussi où de 20 à 30 ans où les naissances des enfants, est-ce qu'ils sont bien acceptés ou pas? Est-ce que face à cette nouvelle naissance, est-ce que la relation dans le couple a changé ou pas? Il y a beaucoup de causes qui sont là à l'aube de notre vie d'adulte, qui peuvent être déstabilisantes. Est-ce que le métier que nous accomplissons nous plaît ou non?
1: Correspond à l'idée qu'on s'en faisait,
2: voilà.
1: Peut-être.
2: Est-ce que le conjoint avec lequel nous sommes engagés, est-ce que c'est lui, c'est elle, avec qui nous allons continuer tout le reste de notre vie? Alors il y a beaucoup de couples qui se disloquent aussi à la fin de cette troisième décennie, comme plus tard à la fin de la quatrième, voire la cinquième décennie. Il y a aussi toutes sortes de phénomènes. Alors,
1: des soucis financiers aussi peut-être qui surgissent.
2: Les soucis financiers,
1: les désaccords,
2: les engagements,
1: sur les
2: emprunts pour créer la maison, c'est toujours ça se dessine toujours là. Et c'est vrai que tout dépend de la cohérence, de la consistance du tandem conjugal, du tandem familial père-mère. Et si c'est vrai que s'il y a la moindre faille, s'il n'y a pas le même projet de vie, s'il n'y a pas une acceptation mutuelle de ce que l'autre est, ça peut être aussi des sources de désillusions, de désappointements, parce que c'est l'époque aussi où le couple, dans les deux personnes qui la constituent, sont dans un processus de maturation. Et c'est vrai que des choix cruciaux de vie à l'adolescence et durant cette troisième décennie, 20-30 ans, des choix cruciaux doivent être faits, et on n'a pas toujours les moyens pour s'engager sur de bons rails.
1: Et il y a peut-être aussi une autre circonstance que je me permets d'évoquer en tant que femme, c'est les femmes donc, qui avaient une profession, qui restent à la maison pour élever les enfants et qui sont assez souvent sujettes à des dépressions en se retrouvant à la maison, en disant « mais qu'est-ce que je fais là? Ce n'est pas gratifiant, je ne suis pas à la hauteur ». Donc je pense que les jeunes mamans ont parfois, lorsqu'elles ont eu l'occasion d'avoir des professions gratifiantes auparavant, se trouvent très très démunies.
2: Alors effectivement, il y a ce phénomène important, c'est qu'on a terminé les études, le mari s'engage dans sa profession, il s'accomplit, il se réalise dans son projet de vie, et l'épouse va se trouver, comme vous le dites, avec un enfant dans les bras, et bien souvent, sans qu'elle le sache, cet enfant va enclencher ce qu'on appelle une dépression post-partum, qu'elle ignore, elle va se sentir fatiguée, et en plus, elle ne sera pas tellement reconnue. Le mari va peut-être mal vivre aussi le fait que la famille va dépasser le cadre du couple, qu'il y aura nécessairement une attention de la maman sur le petit. Et ce sont tous ces phénomènes-là qui sont extrêmement anxiogènes. Et il faut donc savoir et accepter et bien gérer ces moments à deux. Voilà, c'est ça le problème. C'est que à partir de cette troisième décennie, les événements sont vécus dans le contexte d'un couple. On est deux, et lorsque l'un ou l'autre ne sait pas, ne peut pas ou ne veut pas gérer à deux ces événements-là, c'est véritablement extrêmement culpabilisant et frustrant pour l'autre.
1: Cette série d'émissions mentionne une approche biblique, Christophe Selmar. Donc là, c'est plutôt le psychologue qui parle, mais vous êtes également pasteur, professeur de Bible. Donc est-ce que la Bible peut nous aider à vivre ces moments stressants ?
2: Il y a, je reviens toujours sur ce texte qui se trouve au début de la Genèse, où on dit que l'homme quittera son père et sa mère, s'attachera à sa femme, les deux deviendront une seule chair. C'est la clé du bonheur, à savoir la capacité de l'homme d'accéder par sa maturité et sa responsabilité à s'attacher à sa femme. Ça veut dire tout simplement vouloir faire le bonheur de l'autre. Voilà. Les femmes disent, mais où sont les hommes? Aujourd'hui, on entend souvent ce discours, mais ils sont irresponsables, ils sont immatures, et c'est vrai qu'une femme a besoin d'avoir en face d'elle un mari consistant, un mari attentionné, un mari qui n'est pas égocentré. C'est vrai que c'est la nature masculine d'être égocentré, on pense plus à sa réussite professionnelle, à soi, pas tellement à celle de l'épouse, on pense à son plaisir, et cette capacité de se détacher de soi pour vouloir, comme dit la Bible, s'attacher à sa femme, c'est-à-dire bibliquement ça veut dire faire le bonheur de son conjoint, ce n'est pas dans la nature masculine. La femme est beaucoup plus portée à faire le bonheur de l'homme que l'homme n'est porté à faire le bonheur de son épouse. Et c'est pour cela qu'il y a beaucoup plus de dépression, de fatigue, de désappointement, de désillusion chez la femme que chez l'homme, parce que la femme est beaucoup plus dépendante que l'homme n'est de la femme. Et c'est pour ça que la Bible nous dit que c'est à l'homme, dans sa maturité, de sa responsabilité, à s'attacher à sa femme, et à partir de ce moment-là, et le texte dit, et les deux deviendront une seule chair. Voilà, le couple qui fonctionne dans la solidité, dans la cohérence, parce que l'un vit par et pour l'autre, parce qu'on est d'abord quelqu'un, car dans le couple, ce n'est pas une confusion, mais c'est l'unité de deux personnes qui ont réellement trouvé leur identité et leur force.
1: Alors ces connaissances nous aident à justement aborder ces moments difficiles avec plus de préparation et de sérénité, afin que nous puissions en sortir victorieux. Il y a toujours des petites victoires à remporter dans le quotidien, Christophe Selmar. Et on va découvrir donc dans les prochaines émissions les autres étapes de notre vie. À bientôt.
2: Au revoir.

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3: De tous les compositeurs de musique de film italien que nous évoquons au sein de Musicalement Vôtre, Armando Trovajoli a été le premier à voir le jour puisqu'il est né en 1917 à Rome. Très tôt, il manifeste un intérêt pour la musique et étudie tout d'abord le violon, puis le piano. Le passage, quasi obligé à l'Académie Sainte-Cécile, afin de parfaire sa formation, lui permet d'intégrer dès 1939 un orchestre de jazz local. Mais l'année suivante, l'Italie entre en guerre et le voilà mobilisé pendant 3 ans, au cours desquels il se doit de faire, contre mauvaise fortune bon cœur, relativement à son activité professionnelle. Dès sa libération, il peut à nouveau s'épanouir dans son métier, tout en restant, jusqu'au tout début des années 60, dans une ombre relative sur la scène internationale. Il va atteindre sa plénitude en travaillant pour les réalisateurs de son pays qui expriment tout leur talent au travers de la comédie, tels Vittorio De Sica, Dino Risi ou Ettore Scola. 2 films réalisés par De Sica et sorti en 1964 sur les écrans, vont attirer l'attention du public sur le nom d'Armando Trovajoli. Il s'agit d'Hier, aujourd'hui, demain et de Mariage à l'italienne. Au moyen de 2 chansons présentes à la fin de chacun de ses films, le compositeur italien cristallise le succès en ce milieu des années 60. Le premier thème, intitulé « Abat-jour » et qui accompagne Sophia Loren dans l'exercice d'un métier que l'on dit parfois être le plus vieux du monde, n'est d'ailleurs pas issu directement de son répertoire, mais de celui du chanteur Henry Wright, un titre resté au hit-parade en Italie l'année précédente.

Pour le second titre, emprunté cette fois-ci au générique final du film « Mariage à l'italienne », le chanteur Fred Bongusto a collaboré avec Armando Trovajoli afin de concevoir une chanson en napolitain s'accommodant très bien du synopsis de cette comédie hilarante où Marcello Mastroianni est à nouveau aux prises avec Sophia Loren. Ce thème mélodieux est intitulé « O cielo che manasticose », ce que l'on pourrait traduire en français par « Le ciel nous envoie toutes ces choses ».

Armando Trovajoli trouve son terrain de prédilection dans la comédie à l'italienne, en pleine situation de prospérité au cours des années 60. Sa formation de pianiste et de jazzman lui permet de s'exprimer avec talent dans une comédie un peu particulière, avec un arrière-plan féministe et intitulée « La Matriarca », dans laquelle figurent Jean-Louis Trintignant et Catherine Spack. À la mort de son mari, une jeune veuve découvre avec étonnement que son époux était loin de lui être resté fidèle et décide de profiter dans sa vie privée des mêmes libertés dont il bénéficiait et qu'elle était loin de soupçonner à l'époque. Ce long métrage est tombé dans l'oubli, mais la bande originale qui l'accompagne a connu le succès grâce à la patte artistique du compositeur.

Vous venez d'écouter le thème principal du film La Matriarca, réalisé en 1968, musique composée par Armando Trovajoli. Assez régulièrement, les spectateurs d'un film se retrouvent partagés quant à la valeur de la musique qui l'accompagne. Même les amateurs du genre ne sont pas toujours d'accord entre eux. Le thème que vous allez écouter dans quelques instants se situe en dehors de toute contestation, car il a fait l'unanimité auprès du public. En fin de compte, on est même un peu étonné qu'il se retrouve à la fin d'un spectacle comportant autant de comédiens habitués en temps normal à nous faire rire. Pour une fois, la présence simultanée de Nino Manfredi, Alberto Sordi et Ugo Tognazzi à l'écran ne suffit pas à empêcher un dénouement tragique où deux exécutions capitales ont lieu. Le film Nel Anno del Signore, réalisé en 1969 par Luigi Magni et dont le titre en français a été Les Conspirateurs, étonne en effet par son issue à contre-courant de sa trame d'ensemble. À l'époque des débuts du Risorgimento, deux Carbonari tentent d'éliminer un prince qui s'est repenti de son affiliation au mouvement dissident. Mais ils ne font que le blesser et ce dernier les dénonce au pape, ce qui les conduit au final à la guillotine. Pour cette fausse comédie, l'utilisation de la voix d'Eda del Orso nous rappelle qu'il y a aussi une héroïne parmi les comédiens de ce film en la personne de Claudia Cardinale.

Nous venons d'écouter la musique du film « Les conspirateurs » réalisé en 1969 par Luigi Magni. Le nom d'Armando Trovajoli restera pour plusieurs raisons associé très étroitement au film de Dino Risi réalisé en 1974 et qui a pour titre « Parfum de femme ». De par la prestation du comédien Vittorio Gassman associé aux rediffusions régulières du long métrage, il appartient au bouquet des comédies italiennes les plus connues en France. Mais une comédie pas comme les autres, car elle laisse un goût d'amertume et de chagrin à plus d'un titre. Le synopsis tout d'abord. Un militaire en retraite et non-voyant décide de se rendre de Turin à Naples afin d'y rejoindre un ami et pour ce faire, il sollicite la présence d'un jeune homme à peine sorti de l'adolescence afin de lui servir de guide. Le caractère particulier de l'ex-capitaine a de quoi déconcerter, car il est tour à tour irascible, moqueur ou provocateur. Sa force apparente cache en fait un lourd secret. S'il se rend à Naples, c'est afin de se suicider avec son camarade et ami qu'il rejoindra. Puis, hors du champ de la caméra, le véritable drame qui a prolongé bien involontairement le scénario de ce film. En effet, quelques semaines à peine après la fin du tournage, le jeune Alessandro, interprète sensible et confident de Vittorio Gassman tout au long de ce film, trouve la mort dans un accident de la circulation à Rome alors qu'il n'avait pas encore 18 ans. Dès lors, la bande originale du film a pris une autre résonance, tout spécialement le second thème que nous allons partager ensemble dans quelques instants.

0: Nous venons d'écouter la bande originale du film Parfum de femme, réalisé en 1974 par Dino Risi.
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2: La Bible dit, l'auteur de l'Épître aux Hébreux déclare ceci, « Courons avec persévérance ». Et j'aimerais vous parler ce soir de la course avec Jésus. Et j'aimerais vous donner 5 conseils pour continuer la course. 5 conseils pour continuer la course. Beaucoup de gens, beaucoup de chrétiens se sont engagés dans cette course, mais ne sont pas allés jusqu'au bout. Et c'est tellement dommage de se préparer pour un athlète pendant des mois, pendant des années, d'être là sur la ligne de départ, de démarrer la course et de ne pas franchir la ligne d'arrivée, de s'arrêter en cours de route. C'est tellement dommage quand on est chrétien de s'arrêter en cours de route. Et l'auteur de l'Épître aux Hébreux va nous apporter cette parole d'encouragement et il va nous dire « courons, mais courons avec persévérance ». Dans la Bible, dans le Nouveau Testament, déjà, nous voyons des hommes qui se sont engagés dans la course chrétienne et qui ne sont pas allés jusqu'au bout. Lorsque l'apôtre Paul écrit aux Galates, eh bien, il tire la sonnette d'alarme. Il est inquiet pour cette église. Et lorsqu'il écrit aux chrétiens de la Galatie, il dira, mais vous couriez bien. Qui vous a arrêté? Vous couriez bien. Qui vous a arrêté pour vous empêcher d'obéir à la vérité? Et il parle au passé. Autrefois, vous couriez, mais aujourd'hui, vous ne courez plus. Il y a des gens, il y a des amis, il y a des chrétiens qui autrefois se sont engagés dans cette course et qui aujourd'hui ne sont plus parmi nous. Ils se sont arrêtés. C'est pourquoi la Bible nous dit « courons avec persévérance ». Paul posera la question aux chrétiens de la Galatie. Vous couriez bien, qui vous a arrêté pour vous empêcher d'obéir à la vérité? Il y a, semble-t-il, quelqu'un qui avait voulu les stopper net. Il y a, semble-t-il, quelqu'un qui avait voulu les empêcher de grandir dans la foi, d'empêcher leur croissance spirituelle, quelqu'un qui avait mis un coup d'arrêt brutal à leur course avec le Seigneur. Et Paul dira, mais qui vous a arrêté? Et nous comprenons, en lisant cette épître aux Galates, qu'il y avait là, comme le dit l'apôtre Paul, des faux frères, il y avait là des faux docteurs, des loups ravisseurs, des hommes qui étaient venus et qui avaient détourné les chrétiens de leur marche avec le Seigneur, de leur course avec le Seigneur. Mais nous croyons aussi que c'est l'ennemi qui avait tout fait pour les arrêter. Qui vous a arrêté? Eh bien, nous savons que l'ennemi, lui, fera tout pour nous stopper. Et j'aimerais vous parler de la course chrétienne. Mais j'aimerais vous dire aussi que cette course, c'est bien de la commencer, mais il faut la terminer, il faut aller jusqu'au bout. Courez, dira l'auteur de l'Épître aux Hébreux, et courez avec persévérance. Alors j'aimerais ce soir vous donner 5 conseils pour continuer la course avec le Seigneur. 5 conseils, 5 textes pour aller jusqu'au bout. Vous êtes d'accord? Bon. Alors on va lire pour commencer dans l'Épître aux Philippiens. Au chapitre 3 et au verset 12. Philippiens, chapitre 3, verset 12. L'apôtre Paul dira dans Philippiens, chapitre 3, au verset 12, verset 12, « Ce n'est pas que j'ai déjà remporté le prix ou que j'ai déjà atteint la perfection, mais je cours pour tâcher de le saisir. Puisque moi aussi, j'ai été saisi par Jésus-Christ. Frère, je ne pense pas l'avoir saisi, mais je fais une chose. Oubliant ce qui est en arrière et me portant vers ce qui est en avant, je cours vers le but pour remporter le prix de la vocation céleste en Jésus-Christ. » Premier texte, premier conseil, fixez-vous un but. Pour aller jusqu'au bout, il faut avoir un but. Celui qui s'entraîne, celui qui est là sur la ligne de départ, celui qui s'engage dans la course, eh bien, il a un but. Pourquoi tant de privations? Pourquoi des heures d'entraînement? Pourquoi une telle pugnacité? Pourquoi une telle persévérance dans l'entraînement? Parce qu'il a un but. Et son but, c'est quoi? Eh bien, c'est de décrocher la victoire. C'est de pouvoir monter sur le haut du podium, d'avoir la médaille d'or, d'être le vainqueur. C'est ça son but. Sans but, on n'avance plus. Mais quand on a un but, on continue, on persévère. Et quand ça devient difficile, on se souvient qu'on a un but. Et l'apôtre dira, il dira ceci, « Moi, je cours, et je cours vers le but, pour remporter le prix de la vocation céleste de Dieu en Jésus-Christ. » Nous qui sommes chrétiens, nous avons un but. Et notre but, c'est de franchir la ligne d'arrivée là-haut dans le ciel. C'est ça notre but. Notre but, c'est d'être accueillis les bras ouverts par notre Sauveur là-haut dans le ciel. Je sais que un jour, mes yeux le verront, dira Job. Je sais qu'un jour, mes yeux le verront. Il sera là, je le verrai face à face, il m'accueillera, je pénétrerai les portes de la cité céleste et j'entrerai dans son repos éternel. Alléluia ! C'est ça mon but. Et c'est pour ça que je ne veux pas m'arrêter en route. Et Satan fera tout pour me détourner, il fera tout pour me faire tomber, pour me stopper, pour m'arrêter, pour que je n'atteigne pas ce but. Paul dira dans son épître, « Je cours vers le but pour remporter le prix de la vocation céleste de Dieu en Jésus-Christ. » Souviens-toi ce soir, si tu es fatigué, si tu as envie de t'arrêter, si tu as envie de céder face aux sirènes du péché, du découragement, souviens-toi qu'il faut que tu continues la course pour franchir la ligne d'arrivée. Nous avons un but. Et tant que nous serons sur cette terre, eh bien, on n'aura pas encore atteint le but. Alors, il faut continuer la course. Et Paul dira, moi, je cours et je cours vers le but. Deuxième conseil, deuxième texte, nous l'avons lu à l'instant. Et l'apôtre Paul dira, oubliant ce qui est en arrière et me portant vers ce qui est en avant, l'auteur de l'Épître aux Hébreux dira ceci, ayant les regards sur Jésus. Le deuxième conseil, regardez au bon endroit. Regardez au bon endroit. L'apôtre dira, oubliant ce qui est en arrière, me portant vers ce qui est en avant. Il ne regardait pas derrière lui, mais il regardait devant lui. Il ne regardait pas à son passé, il regardait à son avenir. Quand on court, le meilleur moyen pour ne pas tomber, c'est de regarder devant soi. Si vous courez en regardant derrière vous, je vous conseille pas d'essayer. Vous allez vous prendre un mur. Ou alors vous allez prendre les pieds dans le tapis. Vous allez vous détourner du chemin, tomber dans un fossé. Le mieux pour aller jusqu'au bout, c'est de regarder devant soi. Ne regardez pas derrière vous. Il y a parfois des gens qui sont tentés de regarder derrière eux. Et ces gens-là commencent à ruminer leur passé. Et ils ruminent leur passé. Ils ruminent les expériences négatives du passé. Ils ruminent les coups durs qu'ils ont vécus dans le passé. Et ils finissent par ne plus avancer. Alors regarde devant toi. Regarde devant toi. Paul dira, oubliant ce qui est en arrière, me portant vers ce qui est en avant. Il y a aussi ceux qui regardent dans le passé, non pas pour ruminer les coups durs et les moments difficiles, mais il y a ceux qui regardent dans le passé, qui regardent derrière eux avec nostalgie et qui regrettent le passé. C'était tellement mieux avant. C'était tellement mieux de mon temps. C'était tellement mieux quand j'étais jeune. Avant, c'était pas comme ça. Avant, on faisait pas comme ça. Avant, c'était autre chose. Et on est là dans une sorte de nostalgie malsaine. Et on regarde en permanence au passé. Et à force de regarder au passé, on finit par s'arrêter. Ne regardez pas toujours dans le rétroviseur. Paul avait, lui, pris la décision de regarder devant lui et il dira, oubliant ce qui est en arrière, me portant vers ce qui est en avant. Paul, lui, avait délaissé une carrière prestigieuse, on le sait. Paul, lui, avait délaissé une position sociale très honorable, on le sait, mais il n'avait aucun regret. Il courait vers le but et il regardait devant lui. Et je crois que c'est ce que nous devons faire. Ne regardons pas le passé avec nostalgie, mais disons-nous que le meilleur est devant nous. Alléluia. Tous ceux qui ont regardé derrière eux se sont arrêtés. On a l'exemple de la femme de Lot qui a regardé derrière elle. Il y avait cet ordre bien spécifique. Elle ne devait pas regarder derrière elle. Et je pense que même pour Lot, la tentation était grande pour voir ce qui se passait derrière lui. Il entendait le bruit de cette ville en feu, le bruit des flammes qui étaient en train de consumer Sodome et Gomorre. Mais il a veillé à respecter le conseil, les directives du Seigneur. Il ne fallait pas regarder ce qui se passait derrière lui. Mais la femme de Lot, elle, eh bien, prise par le remords, le regret, la curiosité, que sais-je, eh bien, elle a regardé derrière elle. Et elle a été statufiée, pétrifiée, stoppée net, et elle a tout perdu. Alors, je crois qu'on ne doit pas regarder derrière nous, on doit regarder devant. Le premier conseil, fixez-vous un but. Le deuxième conseil, regardez au bon endroit. Et le troisième conseil, c'est un texte qu'on va lire ensemble dans l'Épître aux Éphésiens, au chapitre 6 et au verset 15. Éphésiens chapitre 6, le verset 15. Ici, l'apôtre Paul passe en revue tout l'équipement spirituel du soldat de Jésus-Christ. Il cite 6 éléments qui composent l'équipement spirituel du soldat de Jésus-Christ et il dit, Éphésiens chapitre 6, verset 14, « Tenez donc ferme et à vos reins la vérité pour ceinture, revêtez la cuirasse de la justice, mettez pour chaussure à vos pieds le zèle que donne l'évangile de paix, prenez par-dessus tout cela le bouclier de la foi avec lequel vous pourrez éteindre les traits enflammés du malin, prenez aussi le casque du salut et l'épée de l'esprit qui est la parole de Dieu. » La cuirasse, le bouclier, la ceinture, l'épée, le casque, et puis aussi les... Vous suivez encore ou pas? Les chaussures. Imaginez un soldat qui pense à prendre son bouclier, qui met son casque sur la tête, la ceinture et la cuirasse, qui empoigne son épée et qui part au combat pieds nus. Je pense qu'il va pas aller bien loin. On a besoin d'avoir de bonnes chaussures. Quand j'ai fait l'armée, on avait des chaussures spéciales, on avait des Rangers, et c'était des chaussures qui étaient increvables. On pouvait marcher pendant des kilomètres et des kilomètres, et on en a fait des kilomètres avec ces chaussures-là. On ne serait jamais parti pieds nus. Il faut avoir de bonnes chaussures. On ne serait jamais parti en pantoufles. On ne serait jamais parti en claquettes. Non. On avait besoin de bonnes chaussures. Eh bien, je crois qu'on a besoin aussi, pour continuer la course, d'avoir de bonnes chaussures. D'être bien chaussé. Et les meilleures chaussures, c'est pas les Nike. Non. C'est les chaussures Duzel. C'est une nouvelle marque. Les chaussures Duzel. Le zèle que donne l'évangile de paix. Il faut être zélé. Zélé pour le Seigneur. Le mot zélé, ça vient du grec zélo, ça veut dire brûler, se consumer intérieurement, bouillir d'envie. C'est un désir ardent. Il faut bouillonner intérieurement. Eh oui. Il y a des gens qui ne bouillonnent plus, qui sont tiédasses et puis froids, se sont éteints. Gardons ce zèle. Si on veut continuer la course, il faut qu'on ait du zèle. Il faut que ça continue de bouillir dans notre cœur. Alléluia. Pour continuer la marche. Et puis, quatrième conseil. On va aller dans l'évangile de Jean, au chapitre 7. Quatrième conseil, quatrième texte, Jean, chapitre 7. Le verset 37. Le dernier jour, le grand jour de la fête, Jésus se tenant debout s'écria, « Si quelqu'un a soif, qu'il vienne à moi et qu'il boive. » Celui qui croit en moi, des fleuves d'eau vive couleront de son sein, comme dit l'Écriture. Il dit cela de l'Esprit que devaient recevoir ceux qui croiraient en lui, car l'Esprit n'était pas encore, parce que Jésus n'avait pas encore été glorifié. Quatrième conseil, hydratez-vous. Eh oui, quand on court, il faut avoir une gourde dans son sac ou à la ceinture, et il faut boire de l'eau, hein, je précise, hydratez-vous. Parce que si vous ne buvez pas, vous allez vous dessécher et petit à petit perdre des forces. Hydratez-vous. Et oui, et quand on est chrétien et qu'on s'est engagé dans la course chrétienne, il faut boire, il faut s'hydrater. Et il y a un endroit où on peut s'hydrater. Et cet endroit, c'est au pied de Jésus. Si quelqu'un a soif, qu'il vienne à moi. Et qu'il boive. Et qu'il boive. Et les chrétiens qui se sont arrêtés, qui se sont ternis, qui se sont flétris, parce qu'ils ne sont... Il n'allait jamais boire à la source. Il n'allait jamais au pied de Jésus. Il n'allait jamais dans le lieu intime, le lieu secret, pour prier le maître, là, dans le lieu secret. Et petit à petit, ils se sont desséchés. Ils venaient aux réunions, ils avaient une Bible, ils croyaient en Dieu, mais ils n'allaient jamais boire. Et petit à petit, eh bien, ils se sont éteints spirituellement, desséchés. Si quelqu'un a soif, qu'il vienne à moi et qu'il boive. Il n'y a qu'un seul lieu où on peut être désaltéré. C'est au pied de Jésus. Faut qu'on prenne l'habitude d'aller au pied de Jésus, dans le lieu intime, dans le lieu secret. On ferme notre porte, on prie le Père qui est là dans le lieu secret, le matin, le soir, quand on a un moment, en journée ou dans la nuit. Et là, le Seigneur nous renouvelle, il nous rafraîchit. Dans le livre du prophète Amos, au chapitre 8, je lis « Les jours viennent, dit l'Éternel, où j'enverrai la famine dans le pays, mais non pas la disette du pain et la soif de l'eau, mais la faim et la soif d'entendre les paroles de Dieu. » La soif d'entendre les paroles de Dieu. Eh oui, il faut qu'on garde en nous ce désir et cette soif d'aller auprès de Dieu pour se désaltérer, pour entendre sa voix. Et là, eh bien, on pourra ainsi continuer la course. Cinquième conseil, on va aller dans la première épître de Pierre, au chapitre 5, 1 Pierre, le chapitre 5. Un texte bien connu et qu'il est bon de lire, de relire et qui fait du bien à nos cœurs. 1 Pierre au chapitre 5 et le verset 7. Je lis ceci, 1 Pierre 5, 7. Déchargez-vous sur lui de tous vos soucis, car lui-même prend soin de vous. 5e conseil, déchargez-vous. Déchargez-vous. Quand on était en colonie de vacances et qu'on partait en rando, on avait tous un sac à dos avec un sandwich, avec une gourde. Et puis on avait un petit jeu, c'est que quand on s'arrêtait, on s'amusait à remplir le sac du copain avec des gros cailloux. C'est amusant comme jeu, non? Voilà. Et quand il arrivait à destination, épuisé, éreinté, trempé de sueur, qu'il ouvrait son sac, il s'apercevait qu'il avait porté des cailloux pendant des kilomètres et des kilomètres. Ça ne sert pas à grand-chose, des cailloux. Et vous savez, dans la vie, il y a parfois, on porte des cailloux dans notre sac. On ne le sait pas. Mais on sent qu'on est fatigué. On sent qu'on n'en peut plus. On sent que ça n'avance pas. On a envie d'arrêter la course. Et quand on ouvre notre sac, quand on vide le sac au pied du Seigneur, on s'aperçoit qu'on avait des cailloux. Et on se dit, mais si j'avais su, je m'en serais débarrassé bien avant. Est-ce qu'il y a des cailloux dans ton sac? J'espère que non. Eh oui. S'il y a encore des cailloux dans ton sac, la Bible nous dit, déchargez-vous sur lui de tous vos soucis. Lui-même va en prendre soin. Il va prendre soin de vous, il va s'en occuper. Arrête de porter ces cailloux, ça sert à rien. Tu n'iras pas bien loin et ça réglera pas le problème. Dépose toutes ces charges au pied de Jésus. Et tu verras combien tu vas te sentir léger. Déchargez-vous. Déchargez-vous sur lui de tous vos soucis, car lui-même prend soin de vous. Vous savez, quand l'apôtre Paul parle à Timothée, il l'encourage et lui dit dans 2 Timothée 2, au verset 4, « Il n'est pas de soldat qui s'embarrasse des affaires de la vie, s'il veut plaire à celui qui l'a enrôlé. » Parfois, on s'embarrasse des affaires de la vie. On est chargé et on ne comprend pas pourquoi ça marche pas, pourquoi on est lourd, pourquoi il y a des choses qui nous pèsent. Alors, parfois, il faut s'arrêter. Ouvrir son sac, regarder ce qu'il y a à l'intérieur, et on s'aperçoit qu'il y a des choses inutiles. Alors il faut les mettre de côté. Il n'y a pas de soldat qui s'embarrasse des affaires de la vie s'il veut plaire à celui qui l'a enrôlé. Parfois, on porte nos soucis pensant que le Seigneur ne sera pas capable de les porter.
3: Eh oui.
2: Parfois, on porte nos vieux traumatismes et on en souffre. Parfois, on porte certains souvenirs du passé qui nous hantent et on en souffre et ça nous pèse. Et ce sont des choses dont on pourrait se décharger au pied du Seigneur. On porte le poids de nos enfants, de nos maladies, de nos habitudes, de certains péchés, de certaines peurs. Ces choses-là, dépose-les au pied du Seigneur. Décharge-toi. Et tu t'en sentiras tellement mieux. Tu te sentiras léger et tu pourras reprendre la course. Alors voilà ces 5 conseils. Et j'aimerais terminer par une parole. C'est une parole de l'apôtre Paul qui dira ceci dans la deuxième épître. Pour moi, j'ai combattu le bon combat, j'ai achevé la course. Eh oui, ça y est, j'ai achevé la course et j'ai gardé la foi. Je ne sais pas quel âge avait Paul quand il a écrit ça, je pense qu'il était âgé. Mais il était conscient qu'il était à la fin de la course. Il était toujours debout. Et il savait que bientôt, il allait pouvoir se reposer dans la patrie céleste. Il avait gardé la foi, il avait achevé la course. On n'a pas encore achevé la course. Il faut continuer, persévérer, jusqu'à ce qu'un jour, on puisse prononcer les paroles de l'apôtre Paul et dire « ça y est, j'ai achevé la course ». Mais ça, ça sera dans le ciel, ça sera dans le royaume de Dieu. Pour l'instant, je vous invite à écouter ces 5 conseils, à les mettre en application, et c'est ainsi que vous pourrez continuer la course avec le Seigneur et ne pas vous arrêter en chemin.
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1: La rose de Robert Desnos. Rose rose, rose blanche, rose thé, j'ai cueilli la rose en branche au soleil de l'été. Rose blanche, rose rose, rose d'or, j'ai cueilli la rose éclose et son parfum m'endort.
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Ésaïe, chapitre 36. La 14e année du roi Ézéchias, Sanchérib, roi d'Assyrie, monta contre toutes les villes fortes de Juda et s'en empara. Et le roi d'Assyrie envoya de Lachis à Jérusalem, vers le roi Ézéchias, Rabshaké avec une puissante armée. Rabshaké s'arrêta à l'aqueduc de l'étang supérieur, sur le chemin du champ du Foulon. Alors Éliakim, fils de Hilkija, chef de la maison du roi, se rendit auprès de lui, avec Shebna, le secrétaire, et Joach, fils d'Azaph, l'archiviste. Rabshaké leur dit, « Dites à Ézéchias, ainsi parle le grand roi, le roi d'Assyrie. Quelle est cette confiance sur laquelle tu t'appuies ? Je te le dis, ce ne sont que des paroles en l'air. Il faut pour la guerre de la prudence et de la force. En qui donc as-tu placé ta confiance pour t'être révolté contre moi ? Voici, tu l'as placé dans l'Égypte. Tu as pris pour soutien ce roseau cassé qui pénètre et perce la main de quiconque s'appuie dessus. Tel est Pharaon, roi d'Égypte, pour tous ceux qui se confient en lui. Peut-être me diras-tu, c'est en l'Éternel, notre Dieu, que nous nous confions. Mais n'est-ce pas lui dont Ézéchias a fait disparaître les hauts lieux et les autels en disant à Juda et à Jérusalem, « Vous vous prosternerez devant cet autel. » Maintenant, fais une convention avec mon maître, le roi d'Assyrie, et je te donnerai 2000 chevaux si tu peux fournir des cavaliers pour les monter. Comment repousserais-tu un seul chef d'entre les moindres serviteurs de mon maître ? Tu mets ta confiance dans l'Égypte pour les chars et pour les cavaliers. D'ailleurs, est-ce sans la volonté de l'Éternel que je suis monté contre ce pays pour le détruire ? L'Éternel m'a dit, « Monte contre ce pays et détruis-le. » Éliakim, Shebna et Joar dirent à Rabshaké, « Parle à tes serviteurs en araméen, car nous le comprenons, et ne nous parle pas en langue judaïque aux oreilles du peuple qui est sur la muraille. » Rabshaké répondit, « Est-ce à ton maître et à toi que mon maître m'a envoyé dire ces paroles ? N'est-ce pas à ces hommes assis sur la muraille pour manger leurs excréments et pour boire leur urine avec vous ?» Puis Rabshaké s'avança et cria de toute sa force en langue judaïque. « Écoutez les paroles du grand roi, du roi d'Assyrie. Ainsi parle le roi. Qu'Ézéchias ne vous abuse point, car il ne pourra vous délivrer. Qu'Ézéchias ne vous amène point à vous confier en l'Éternel, en disant « L'Éternel nous délivrera, cette ville ne sera pas livrée entre les mains du roi d'Assyrie. N'écoutez point Ézéchias, car ainsi parle le roi d'Assyrie, faites la paix avec moi, rendez-vous à moi, et chacun de vous mangera de sa vigne et de son figuier, et chacun boira de l'eau de sa citerne, jusqu'à ce que je vienne et que je vous emmène dans un pays comme le vôtre, dans un pays de blé et de vin, un pays de pain et de vigne. » Qu'Ézéchias ne vous séduise point en disant « L'Éternel nous délivrera ». Les dieux des nations ont-ils délivré chacun son pays de la main du roi d'Assyrie ? Où sont les dieux de Hamath et d'Arpad ? Où sont les dieux de Sépharvaïm ? Ont-ils délivré Samarie de ma main ? Parmi tous les dieux de ces pays, quels sont ceux qui ont délivré leur pays de ma main pour que l'Éternel délivre Jérusalem de ma main ? Mais ils se turent et ne lui répondirent pas un mot, car le roi avait donné cet ordre, « Vous ne lui répondrez pas. » Et Éliakim, fils de Hilkija, chef de la maison du roi, Shebna, le secrétaire, et Joar, fils d'Azaph, l'archiviste, vinrent auprès d'Ézéchias, les vêtements déchirés, et lui rapportèrent les paroles de Rabshaké.

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1: Dieu pardonne. Dans Hébreux 1, au verset 1 et 2, nous méditons. Autrefois, Dieu a parlé à nos ancêtres par les prophètes, mais maintenant, il nous a parlé par son Fils.
2: L'envoi de son Fils sur la terre pour prouver l'amour divin pour les humains, après tous les messages des prophètes, peut être illustré par l'histoire suivante. Une mère de famille était en train de faire la vaisselle dans sa cuisine après le départ de ses enfants pour l'école. Elle prit une assiette de la pile et se mit à réfléchir sur le nombre de fois où elle l'avait lavée, rincée, essuyée, cette même assiette, et sur le nombre de fois où elle continuerait à le faire au cours des années suivantes. Elle enleva son tablier, monta faire sa valise et quitta la maison. Le soir, elle appela son mari pour lui dire qu'elle allait bien, mais qu'elle ne reviendrait pas. Au cours des semaines suivantes, elle appela son mari pour lui demander comment il se débrouillait avec les enfants, sans jamais lui dire où elle se trouvait et sans jamais accéder à ses prières de revenir. Il eut beau la supplier, rien n'y fit. Elle ne voulait pas revenir.
1: Le mari décida enfin de s'adjoindre les services d'un détective privé qui réussit à retrouver sa trace. Elle vivait dans un autre état des États-Unis, habitait un petit appartement au-dessus d'un restaurant où elle travaillait comme serveuse. Son mari sauta dans sa voiture et parcourut des centaines de kilomètres pour la retrouver. Arrivé sur place, il frappa à la porte. Quand elle ouvrit, elle ne parut pas étonnée, retourna dans sa chambre, faire sa valise et le suivit sans un mot. Ils roulèrent en silence jusqu'à la maison de famille. Plusieurs heures plus tard, il osa lui demander « Pourquoi n'es-tu pas revenu avant ? Je t'avais pourtant prié instamment de le faire. Pourquoi aujourd'hui ?» Sa femme répondit « J'avais entendu tes paroles et tes prières, mais c'est seulement quand je t'ai vu devant ma porte que je me suis rendu compte combien je te manquais et que tu m'aimais. »
2: Les prophètes de l'Ancien Testament n'avaient pas cessé de proclamer l'amour de Dieu pour les hommes, mais nous n'avons pas vraiment compris tant qu'il n'est pas venu en personne devant notre porte pour nous exprimer son amour. Voilà à quel point Dieu nous aime.
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1: Fidèle aimable auditeur, internaute de la radio La Sentinelle, vous qui nous écoutez à travers les www.radio-rls.fr ou sur le 97.9 FM, nous sommes très heureux de rentrer chez vous pour votre émission tant attendue, tant aimée, 180 secondes de foi. Adopté dans la famille de Dieu. Et le texte qui nous servira comme toile de fond, c'est bien Romains chapitre 8, le verset 15. « Et vous n'avez point reçu un esprit de servitude pour être encore dans la crainte, mais vous avez reçu un esprit d'adoption par lequel nous crions « Abba, Père ». Romains chapitre 8, le verset 15. L'adoption spirituelle est une vérité profonde. Elle signifie que Dieu ne nous considère pas seulement comme ses serviteurs, mais comme ses enfants. Cela change toute notre relation avec lui. Nous ne sommes plus dans la peur, mais dans l'intimité. Et pour nous, appeler Dieu Père exprime la confiance, la proximité et l'amour. Aujourd'hui, rappelle-toi que tu n'es pas spirituellement orphelin. Tu appartiens à une famille éternelle. Car un enfant de Dieu vit dans la sécurité de l'amour du Père. Mon frère, ma sœur, vous avez reçu un esprit d'adoption par lequel nous crions « Abba, Père ». Sur ce déjà, bonne et heureuse journée. Que le Seigneur vous bénisse.
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1: Christophe Selmer, bonjour.
2: Bonjour Dani, bonjour aussi à vous tous, amis auditeurs.
1: En choisissant cette musique d'introduction, vous parlez des coups de boutoir de la vie, et je crois que c'est vrai, on a des secousses en permanence qui nous obligent à réagir.
2: Oui, et en même temps, ces coups de boutoir, cette musique est une musique gaie qui nous...
1: Victorieuse,
2: qui
1: quelque part.
2: Qui nous pousse vers l'avant, engagé dans la victoire, et puis c'est en même temps ça la vie. Hein. C'est si on n'est pas victorieux de ces coups du sort, de ces moments difficiles, nous sommes écrasés, et c'est pour ça que on a choisi une musique qui convient. C'est une musique de Gladiator, la horde des barbares, parce qu'il y a...
1: Il y a tout plein de barbares autour de nous.
2: Exactement.
1: Alors ces barbares, on va leur faire face. Et on va aborder aujourd'hui, si vous le voulez bien, la période des 30-40 ans, qui arrive justement un peu en pleine maturité. Et quels sont les écueils les plus fréquents auxquels il faut être attentif?
2: Alors, je reviens sur ce que vous dites la dernière fois. C'est durant cette période de 30-40 ans que la personne est en réussite ou en échec professionnel. C'est cette période-là qui est aussi une période extrêmement difficile parce que les enfants sont dans l'adolescence. Et c'est vrai que c'est à ce moment-là qu'il faut être tout particulièrement présent, et c'est possible de l'être parce que... Durant cette période de 30 à 40 ans, c'est la période
1: de calme,
2: de la maturité, de la responsabilité.
1: On est un peu installé.
2: Et puis on a relativisé pas mal de choses, on a réussi à bien gérer nos illusions de jeunesse, et puis on peut avoir pris aussi une certaine sérénité, un certain détachement. Et c'est vrai que si la personne, pour de multiples raisons, n'a pas pu mûrir et arriver à cette période d'engagement professionnel, s'il y a une amertume, une rancune, parce qu'on n'a pas pu faire aussi ce qu'on aurait aimé sur le plan professionnel, si l'un ou l'autre ou tous les deux sont engagés à fond dans la réussite sociale, et si on délaisse les adolescents qui n'ont plus de directivité, c'est vrai que on peut se trouver dans des périodes extrêmement conflictuelles.
1: On ne peut pas non plus occulter les problèmes de divorce qui sont encore graves à cette période-là, parce que je crois que tout au long de la vie de couple, il y a des déchets, si l'on peut dire, et il y en a de plus en plus. Donc cela aussi peut être un facteur de dépression.
2: Oui, ils arrivent un peu plus tard, dans la cinquième décennie, entre
1: en principe,
2: 40 et 50 ans.
1: Là, c'est une période
2: une période
1: calme.
2: Où on est pris, un, par le travail, et deux, par le souci des études des enfants, et le souci à bien gérer leur adolescence, parce qu'ils nous occupent totalement, ils nous prennent la tête par leur désarroi, par leur instabilité, par les conflits qu'ils génèrent autour d'eux. Et c'est vrai que tout particulièrement l'épouse a besoin du soutien de son mari, qui est bien plus souvent engagé dans le travail.
1: Gravir des échelons.
2: Oui, et pas tellement préoccupé par le bien-être familial et tout particulièrement conjugal. Alors c'est vrai que les problèmes de couple viennent à cette époque-là en général, hein, parce que on ne pense qu'au travail, et puis on laisse bien souvent l'épouse seule à faire face aux problèmes de ménage, aux problèmes des enfants, alors qu'elle a aussi sa profession, d'où découragement, désappointement, et ça peut être aussi une étape difficile. Alors évidemment, quand il y a d'autres événements extérieurs qui se greffent à cette période difficile, cela crée un surcroît de causes possibles de fatigue, de désillusion, d'abattement, de découragement.
1: Peut-être une autre source de dépression dans cette période-là, c'est les maladies. Je pense notamment à des mamans qui tombent malades parfois dans cette période, un cancer du sein, une maladie comme ça subite. Malheureusement, dans cette tranche d'âge, il y a déjà des maladies graves qui se déclarent dans une famille. Et j'imagine que ça, c'est aussi difficile à gérer.
2: Oui. La maladie, le deuil viennent à se rajouter sur les causes de dépression possible durant cette tranche d'âge. Alors, la cinquième décennie, puisque
1: on avance.
2: Il faut avancer, comme vous dites, c'est à cette époque-là qu'on trouve beaucoup de divorces. Pourquoi ? Parce que c'est une période difficile pour les deux personnes. On a passé le cap de la quarantaine, et à partir de la quarantaine, c'est vrai que on n'a plus le même allant. On est beaucoup plus, je dis pas fatigué, mais fatigable. Les enfants sont déjà partis à l'université. Ils ont pris leur vie en main. On se retrouve seul face à son conjoint. Et c'est là où les rancœurs, les amertumes, les désillusions peuvent véritablement amener à des ruptures, à des remises en cause, à des divorces. Et c'est effectivement une période extrêmement difficile, dans un premier temps pour l'épouse, parce que ce sont des périodes aussi de ménopause, avec tous les symptômes de vie difficile, relationnelle, que cette période génère, qui va amener un mari non averti à ne plus supporter sa femme, qui a changé, hein, bien sûr, qui a changé.
1: Mais lui aussi, et, si je peux me permettre.
2: Voilà, et c'est durant cette période... qu'il y a l'emprise de ce qu'on appelle le démon du midi. L'homme a besoin de se prouver à lui-même qu'il est encore bien, bien vert.
1: Et capable de séduire.
2: Il veut avoir d'autres prairies à brouter.
1: Alors, je crois qu'effectivement, il faut le savoir, parce que, on le disait, il vaut mieux être prévenu, et peut-être ça nous aide à relativiser, à mentalement aussi se préparer à ces événements de la vie qui touche plus ou moins tout le monde, mais une fois de plus, tout ce qui a été bien construit est plus solide.
2: Oui, oui, oui. Il faut se préparer à ces événements et se dire qu'est-ce que je serai dans tant d'années, etc. Et c'est durant cette période, donc, de la cinquième décennie, donc de 40 à 50 ans, que l'on trouve le plus grand taux de dépression, de séparation, de conflit, surtout si les deux n'ont pas mûri ensemble, s'ils n'ont pas acquis une certaine acceptation de l'autre ensemble, une certaine sérénité, bref.
1: Mais alors, justement, peut-être que c'est aussi à cet âge où on se dit, mais finalement, tout ce que j'avais espéré de la vie, que ce soit au niveau professionnel, familial, eh bien, ça ne se réalise pas. Auparavant, on se dit, bon, tout est encore possible. Et peut-être là, à partir de 40 ans, on se dit, bon, ça commence à être un petit peu remis en cause. Et cela peut engendrer donc des frustrations et des dépressions.
2: Alors, tout se remet en cause entre 40 et 50 ans. On passe par une... la deuxième décennie, 10 à 20 ans, c'est une période d'adaptation indispensable à la vie. 30 ans, 40 à 50 ans, c'est une période aussi difficile de réadaptation à une nouvelle vie qui va cette fois-ci s'engager, je ne dis pas... dans la vieillesse, mais disons dans la retraite et petit à petit dans l'âge, dans le troisième âge. Alors cette période-là, c'est la période où les enfants partent. Comment ils partent ? C'est une période très anxiogène et très dépressive aussi pour la maman qui n'a plus le centre d'intérêt des enfants, etc., etc. Donc une période de transformation, de réadaptation. Et si on se trouve seul, il faut trouver d'autres sources d'activité pour pallier à cette remise en cause importante.
1: C'est ce que nous verrons encore à plus forte raison pour les années qui suivent. Christophe Selmar, à bientôt.
2: Au revoir.

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1: Salut les épicuriens classiques. Bienvenue dans cette émission spéciale consacrée à Octobre Rose, le mois de la lutte contre le cancer du sein.

Cette transatlantique de Satie en ouverture est un clin d'œil à Octobre Rose, un mouvement devenu mondial qui célèbre le courage, l'espoir et la vie. Le ruban rose sera notre fil rouge. Notre mission, à nous, si vous l'acceptez, est loin d'être impossible et ne s'autodétruira pas dans 10 secondes. Sensibiliser avec le sourire. Alors, place à la musique et à la bonne humeur. On démarre avec un morceau qui fait rêver, car le rêve est un moteur essentiel dans la vie. Et si on peut rêver de lendemain meilleur, c'est encore mieux avec la pavane de Gabriel Fauré. Une danse lente et majestueuse, d'une élégance rare, qui nous invite à une douce méditation. Une façon de se poser, de respirer et de prendre un moment pour soi.

Après la pavane de forêt, on part pour un voyage intérieur. La gnossienne d'Erik Satie sera notre moment de calme et d'introspection. Et puis, sans crier garde, on se laissera porter par le courant. C'est la River Waltz du film Le voile des illusions. Deux morceaux joués par le fabuleux pianiste Lang Lang qui parle de la vie, de ses doutes et de ses espoirs.

Le ruban rose est le symbole du combat quotidien, une couleur qui allie douceur et vitalité, tout comme la musique de Jean-Sébastien Bach dans sa diversité. Je vous propose un choc des titans entre deux numéros 3, le brandebourgeois BWV 1050 et la suite orchestrale BWV 1068. Mais attention, les instruments sont remplacés ici par les voix des Swingle Singers. Et là, ça déménage.

On a eu la douceur, on a eu le soutien, on a eu l'espoir, et maintenant on passe à l'énergie. Parce que la vie est un combat, mais aussi une célébration. Et rien de tel que l'ouverture de l'échelle de soie de Rossini, même si elle est moins connue que celle du Barbier de Séville ou de Guillaume Tell. C'est un concentré de joie de vivre.

À Épicurien Classique, on découvre des morceaux méconnus. Et avec ce mois d'octobre rose, pourquoi ne pas se laisser embarquer par la musique d'une compositrice comme Florence Price, une afro-américaine de la première moitié du XXe siècle. Son ouverture numéro 2 est un hymne à la persévérance et au triomphe sur l'adversité. C'est un morceau qui célèbre la vie avec force et dignité. Et puis, je suis sûr que vous reconnaîtrez certaines des mélodies. À vous de jouer.

Voilà un duo de voix féminines issues de l'opéra L'Acmé de Léo Delibes. C'est frais, c'est léger, c'est aérien. On a l'impression d'entendre deux amis se raconter des histoires dans un jardin. Le duo des fleurs est un beau symbole d'amitié et de complicité.

Salut d'amour est le morceau qu'a écrit Elgar pour sa femme. Un morceau d'une tendresse infinie qui nous rappelle que l'amour est une arme essentielle pour vaincre la maladie. C'est le message que nous aussi, nous souhaitons laisser en partant. Un salut d'amour pour toutes les femmes qui se battent aujourd'hui.

Voilà, nous arrivons à la fin de cette émission un peu spéciale, mais l'histoire ne s'arrête pas là. N'oubliez pas, la prévention est le meilleur des combats. Alors, parlons d'Octobre Rose autour de nous et surtout, surtout, n'hésitez jamais à prendre soin de vous. À la semaine prochaine et d'ici là, restez curieux!